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1: Bonjour à tous, aujourd'hui gros plan sur Charlie Winston. Charlie Winston, né en 1978 en Angleterre. Ses parents, propriétaires d'un hôtel, sont passionnés par la musique folk. Son frère et sa sœur sont aussi musiciens. Charlie suit ainsi la vocation familiale. Très jeune, il prend des cours de piano. À l'âge de 17 ans, l'étudiant entre en faculté de musique à Londres. C'est véritablement en 2007 que Charlie Winston prend son envol en tant qu'artiste. Il sort son premier album. Un an plus tard, il chante pour le spot publicitaire de la nouvelle Volkswagen Polo. Pour des raisons qui ne concernent pas l'artiste, la publicité fait polémique et est rapidement retirée. Elle permet cependant au chanteur de se faire connaître. En 2009, Charlie Winston dévoile un second opus. Son album triomphe particulièrement en France. Charlie Winston se voit récompensé. En 2010, il est élu meilleur artiste britannique en Europe. En 2010, la musique de Winston est à l'honneur une nouvelle fois. Le chanteur est choisi pour interpréter la bande originale du film Lullaby. Ses titres sont produits par My Major Company. Pendant ce temps, Winston prépare un troisième album, Running Still, qui voit le jour en 2011. En 2012, Charlie Winston se lance dans la production. Il collabore à la réalisation de l'album de Soul, mais l'homme au chapeau revient rapidement derrière le micro. Le 26 janvier 2015, il sort l'album Curiosity. L'opus est mis en avant par le single Let Lie, diffusé quelques mois plus tôt sur les ondes françaises. On se retrouve très vite avec d'autres infos. Cool.

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1: Bonjour à tous. Dans l'actualité musicale du jour, on parle de Pierre Demar. Pierre Demar annonce la sortie d'un titre avec Eva. Après la sortie de son single Je pense à vous, Pierre Demar annonce la sortie prochaine d'un titre en collaboration avec Eva. C'est lors d'un live sur les réseaux sociaux que Pierre Demar et Eva ont annoncé la sortie d'un morceau en commun d'ici un peu plus d'une semaine. Intitulé La Grande Vie, ce morceau est une chanson composée par l'artiste belge et qu'il conservé depuis plus de 2 ans. Après l'enregistrement du titre, les deux artistes ont offert en live à leurs fans une écoute en avant-première du mélange de leurs deux univers. Rendez-vous en tout cas pour découvrir La Grande Vie. D'ici quelques jours, on se retrouve très vite avec d'autres actualités musicales. Cool.

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0: Zoumé-zoumé-zouméa.
1: Cool.
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0: Love, ce tube de jazz composé par le compositeur-arrangeur chef d'orchestre allemand Bert Kampfert est édité une première fois en version instrumentale sur son album Midnight Blue de 1964. Gravement malade des poumons, Nat King Cole l'enregistre à son tour chez Capitol Records à Los Angeles au début du mois de décembre 1964 pour son album du même nom Love avant sa disparition deux mois plus tard à l'âge de 45 ans avec des paroles de Mitt Gabler. Il est accompagné d'un orchestre symphonique et d'un orchestre big band jazz avec piano, guitare, contrebasse, batterie, section de cuivre et solo de trompette de Bobby Bryant. Il enregistra ce titre également en français, espagnol, japonais, allemand et italien. Publié après sa disparition, ce dernier album posthume de sa carrière est un de ses plus importants succès internationaux, entre autres 4e meilleure vente des charts Billboard américains. Et puisque composé par un Allemand, c'est naturellement la reprise de Ralph Carmichael que je vous propose d'écouter. Love.
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Bonjour les amis, comment allez-vous en ce lundi matin? Lundi 28 septembre, très heureux de vous retrouver après un week-end de repos. Hein. Bah oui, j'espère qu'il en était de même pour vous. Ah, il était peut-être un petit peu plus agité chez vous. Oh, bah écoutez, vous allez voir, hein, la semaine va peut-être être tranquille pour vous. Ce sont les matins plaisir. À l'instant, c'était Selena Sofia, à l'instant sur et dans les matins plaisir. Bon, bah oui, on commence une semaine de musique ensemble dans les matins plaisir, forcément, avec la météo, l'éphéméride, l'horoscope et une histoire, un tube. Et puisque nous sommes lundi, aujourd'hui, bien entendu, c'est notre petit lundi insolite que nous allons retrouver tout à l'heure.

À l'instant, c'était Snow Patrol. Ce sont les matins plaisir dans le poste que vous écoutez. Merci de nous avoir choisi. Bon réveil à vous toutes et tous qui venez à peine de vous réveiller. Hein. Et pour les autres qui sont déjà levés depuis belle lurette, bon petit déjeuner parce que vous le prenez actuellement en musique avec les matins plaisir. Moi, je vous souhaite tout ça très agréable. Et il y en a certains qui partent déjà au travail. Bah écoutez, bon courage à vous.

0: Girl on Fire à l'instant, c'était Alicia Keys. Bonjour Eric, j'espère que tu vas bien, que tu as passé un bon week-end hein, du côté de chez toi là-bas. Hein. Je crois que j'ai plutôt du côté de Morzine par là-bas qui réside notre ami Eric, enfin pas loin en tout cas. Ah bah écoute, je te souhaite une excellente et belle semaine à l'écoute. C'est des matins plaisir et encore merci pour l'envoi des petites chroniques parce que c'est notre ami Eric qui nous envoie tout ça et que l'on remercie au passage. 6h11, nous allons retrouver bah oui la météo de ce lundi matin, voir un petit peu ce qu'il va faire comme temps chez vous, si ça va être nuageux, s'il y aura plein de soleil, ou que sais-je encore. La voici tout de suite, cette météo de ce matin, de ce lundi matin.
1: Bonjour à toutes et à tous, voici votre bulletin météo pour ce lundi 28 septembre. En Belgique, les températures seront fraîches le matin avec généralement 10 à 14 degrés. Dans l'après-midi, le thermomètre grimpera entre 22 et 25 degrés. En France, les températures matinales seront comprises entre 9 et 18 degrés selon les régions. L'après-midi, il fera plus chaud avec 23 à 30 degrés et jusqu'à 32 degrés dans le sud. Une journée encore bien douce pour cette fin septembre avec des températures parfois largement au-dessus des normales de saison. Très belle journée à toutes et à tous et bonne écoute des matins plaisirs.

0: Quel souvenir, désir, à l'instant, Véronique Jeannot avec Laurent Voulzy. Ah oui, ça c'est tout un programme, ça, désir. Nous allons retrouver l'éphéméride de ce lundi matin, hein, comme tous les jours de la semaine, vous le savez maintenant, on va retrouver un petit peu ce qui se passe au niveau des anniversaires du Saint-Jour et pourquoi pas un peu d'histoire. On ne sait jamais qu'il y aura un peu d'histoire qui nous rappellera quelques souvenirs, hein, on ne sait jamais, 6h22, bonjour madame, bonjour mademoiselle, bonjour monsieur, j'espère que tout va bien pour vous, à l'écoute des matins plaisir, soyez les bienvenus, Philippe Dautre avec vous, nous sommes ensemble jusqu'à 8h.
1: Bonjour à toutes et à tous, bienvenue dans votre éphéméride du lundi 28 septembre. Aujourd'hui, nous fêtons les Venceslas avec notamment Saint Venceslas, martyr duc de Bohême, célébré le 28 septembre. En 1958, les Français approuvaient par référendum la constitution de la 5e République. En 1841, naissait Georges Clemenceau, homme politique français et figure majeure de la vie politique française. Les anniversaires du jour, Nolwenn Leroy, né le 28 septembre 1982, à Saint-Renan, dans le Finistère. La chanteuse française fête aujourd'hui ses 44 ans. Elle s'est fait connaître du grand public en remportant la deuxième saison de Star Academy en 2002, avant de connaître le succès avec notamment le titre « Cassé ». Marielle Guatchel, née le 28 septembre 1945, ancienne grande championne française de ski alpin, fête aujourd'hui ses 81 ans. Elle a notamment remporté plusieurs médailles aux Jeux Olympiques et aux Championnats du Monde. Amandine Henry, née le 28 septembre 1989 à Lille, fête ses 37 ans. L'ancienne capitaine de l'équipe de France de football évolue au poste de milieu de terrain et possède un important palmarès, notamment avec l'Olympique lyonnais. En Belgique, Isabelle Piment, née le 28 septembre 1983 à Bruxelles, fête ses 43 ans. L'ancienne patineuse artistique belge a notamment représenté la Belgique aux Jeux Olympiques d'hiver de Vancouver en 2010. Et puis Nathalie Hugo, née le 28 septembre 1975, animatrice de télévision, actrice et présentatrice franco-belge, fête aujourd'hui ses 51 ans. Elle a notamment été présentatrice d'Euromillions pour la France et la Belgique francophone. La pensée du jour, chaque nouveau jour est une nouvelle occasion de sourire, d'avancer et de profiter des petits bonheurs de la vie. Le dicton du jour, forte chaleur en septembre, à pluie d'octobre, il faut s'attendre. Et pour terminer cet éphéméride, une petite pensée pour vous, chers auditeurs des Matins Plaisir. Que cette nouvelle journée vous apporte de la bonne humeur, de belles rencontres et surtout beaucoup de petits moments heureux à partager. Très belle journée à toutes et à tous et bonne journée à l'écoute des Matins Plaisir.

0: Nolwenn Leroy avec Cassé. Bah oui, c'est déjà un souvenir. Mais quel souvenir sur lequel vous vous êtes peut-être rencontrés, puisque un petit slow oblige là, ouais, tout à fait. Ce sont les matins plaisir que vous écoutez si vous venez de nous rejoindre. Quelle heure est-il? 6h29. Dans quelques instants, nous allons retrouver l'horoscope. Mais permettez-moi de vous souhaiter un bon appétit si vous en êtes à l'heure du petit déjeuner. Qu'est-ce qu'il y a au menu ce matin? La petite tartine traditionnelle avec un peu de confiture, la petite tasse de café sur le côté, et pour les enfants, vous les préparez tout doucement leur petit déjeuner, car on va les réveiller tout doucement, mais sûrement, pour qu'ils puissent prendre eux aussi le chemin de l'école ou de la crèche aussi, parce que vous allez conduire vos petits bois à la crèche. Et oui, c'est pas toujours évident lorsqu'on travaille de combiner les deux.
1: L'horoscope. Bélier, vous n'hésitez pas à faire les premiers pas. Vous avez l'âme d'un conquérant. Taureau, vous êtes le chouchou du zodiaque amoureux. Vénus vous comble de ses bienfaits. Gémeaux, ce n'est pas le Pérou avec votre partenaire, certes. Alors, vous devez faire des efforts pour harmoniser votre relation. Cancer, vous croulez sous les invitations de vos amis et les propositions en tout genre fusent de partout. Lion, il va falloir arrondir les angles en famille. Vos tracas professionnels vous mettent la tête à l'envers. Vierge, soyez plus démonstratif envers votre partenaire. Votre timidité vous empêche parfois de dévoiler vos sentiments. Balance, avis aux célibataires, ne déclinez aucune invitation. Scorpion, votre entente conjugale est au top, alors ne gâchez pas la fête en vous énervant pour des broutilles. Sagittaire, Vénus vous invite à la rencontre, une romance se dessine. Capricorne, votre cœur bat la chamade en attente d'une rencontre, tandis que Mercure vous rend plus volubile. Verseau, il y a de l'eau dans le gaz avec votre partenaire, vous vous chamaillez pour un rien. Poisson, vous ne manquez pas une occasion pour faire des rencontres. Jouez franc jeu, dites clairement ce que vous attendez.

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1: À l'instant, c'était Emma Louise. Nous allons retrouver, comme chaque jour de la semaine, une histoire, un tube. Aujourd'hui, consacrée à Nino Ferrer. Vous allez voir, hein, vous l'avez déjà entendu la semaine passée, ce titre. Mais je vous le repropose pour une histoire, un tube. Aujourd'hui, le Sud, vous connaissez, vous adorez, vous aimez. Et c'est ce qu'on va s'écouter dans quelques instants. Mais permettez-moi de saluer celles et ceux qui viennent de nous rejoindre, qui, sous la couette, tout doucement, ouvrent les yeux, grâce à leur smartphone qui diffuse les matins plaisir.
2: Aujourd'hui, je vous emmène dans le Sud avec une chanson devenue incontournable de la chanson française, Le Sud, interprétée par Nino Ferrer. Sorti en 1975, Le Sud est l'un des plus grands succès de Nino Ferrer. Pourtant, derrière cette mélodie douce et ensoleillée, se cache une histoire beaucoup plus mélancolique. Nino Ferrer, de son vrai nom Nino Agostino Arturo Maria Ferrari, est né en Italie en 1934. Après avoir connu le succès dans les années 60 avec des titres comme Mirza ou Les Cornichons, il souhaite progressivement s'éloigner de l'image de chanteur fantaisiste qui lui colle à la peau. Avec le Sud, il change complètement de registre. La chanson évoque un endroit rêvé, presque paradisiaque. Une grande maison, un jardin, des arbres, la chaleur et cette impression de vivre tranquillement, loin des problèmes du monde. Mais derrière cette carte postale se cache une certaine nostalgie. Nino Ferrer raconte un Sud idéalisé, mais aussi un monde qui disparaît. La chanson parle finalement du temps qui passe, des souvenirs et d'un bonheur que l'on aimerait pouvoir retrouver. À l'origine, Nino Ferrer avait enregistré une première version de la chanson sous le titre South en anglais. La version française que nous connaissons aujourd'hui sera ensuite enregistrée avec des paroles adaptées au public français. La production joue également un rôle important dans le succès du titre. Les arrangements donnent à la chanson cette atmosphère particulière, douce et chaleureuse, avec une mélodie immédiatement reconnaissable. Le Sud devient rapidement un immense succès en France en 1975. Le public découvre alors un Nino Ferrer beaucoup plus intime, loin du personnage excentrique de ses débuts. Et ce qui est assez étonnant, c'est que Nino Ferrer ne considérait pas forcément Le Sud comme une simple chanson légère et joyeuse. Au contraire, il y voyait quelque chose de beaucoup plus profond et nostalgique. Avec le temps, le titre est devenu l'une de ses chansons les plus célèbres. Elle a traversé des générations et continue encore aujourd'hui à évoquer immédiatement les vacances, le soleil, les souvenirs d'été et cette envie de partir ailleurs. Alors, quand vous entendrez les premières notes de Le Sud, pensez à cette histoire. Derrière cette mélodie qui sent bon le soleil, se cache finalement une chanson sur le temps qui passe et sur ces moments heureux que l'on aimerait parfois pouvoir retenir. Et maintenant, installez-vous confortablement, laissez entrer un peu de soleil dans votre matinée et remontons ensemble jusqu'en 1975. Voici Nino Ferrer, Le Sud.

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Yves Simon avec Diabolomant. Mais oui, c'était bien sûr le générique de ce film que vous avez certainement vu, hein, qui date des années 70. 6h49, j'espère que tout va toujours bien pour vous. N'hésitez surtout pas, hein, si vous voulez m'envoyer un petit message, au travers de la page Facebook des Matins Plaisirs, vous n'hésitez pas. Surtout pas, même via WhatsApp, vous pouvez le faire. Hein. Vous allez sur la page Facebook des Matins Plaisirs et via WhatsApp, vous envoyez le message. Et là, vous serez répondu très vite. Allez, musique tout de suite. Et je reviens, moi, juste après, avec notre petit lundi insolite. Et puis, pour aller rejoindre tout doucement les tops de 7 heures.

0: 6h52 minutes déjà. C'était qui chantait ça? Hélène Sio à l'instant. Nous allons retrouver, comme chaque lundi, notre petit lundi insolite. Et moi, je vous reviens juste après 7h. Ça vous va? Juste après les tops de 7h. Je m'en vais me chercher un petit café. Je vais faire comme vous, hein. Je vais prendre un petit café. Bon, quoique, on n'est pas obligé de prendre un café non plus, hein. Vous pouvez prendre un petit chocolat chaud. Allez-y, gaiement. Votre tasse de thé aussi, hein. Pourquoi pas? Je vous souhaite le meilleur de la musique à l'écoute des matins plaisir. Et merci d'être de plus en plus nombreux à nous écouter, ce qui nous fait d'ailleurs énormément plaisir. Voici tout de suite notre lundi insolite.
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0: Eh oui, je vous emmène directement dans le sud, mais c'est pas du tout ça que je voulais faire. Allez, voici tout de suite, voilà, on appuie sur le bon bouton pour retrouver le lundi insolite.
2: Bienvenue dans les actualités totalement improbables et insolites de cette semaine. Allez, c'est parti en Haute-Garonne. Quelle scène surréaliste a vécu un vigile face à un voleur en fauteuil roulant il y a quelques jours? Eh bien, le suspect a bondi sur ses deux jambes pour s'enfuir en courant. L'agent de sécurité avait repéré l'homme dans les rayons du magasin et s'était placé devant les portes pour lui barrer la route. Le faux handicapé s'est mis à l'insulter puis s'est soudainement levé de son siège sans la moindre difficulté. Il a bousculé le vigile avant de courir dans la rue. L'individu a laissé son fauteuil roulant sur place au milieu de l'entrée et les gendarmes l'ont rapidement retrouvé et placé en garde à vue. À la direction, le Gers. À Lucan, quelle mauvaise surprise a eu un client en déballant sa commande de rasoir électrique. Eh bien, un serpent vivant est sorti du colis Amazon sous ses yeux. L'homme a déchiré l'emballage avec les dents pour aller plus vite et le reptile a immédiatement passé sa tête hors du carton. Le père de famille a lâché le paquet sous le coup de la frayeur. L'animal a pris la fuite et s'est volatilisé dans la nature. Enfin, en Australie, à l'aéroport de Darwin, pourquoi une Française a-t-elle écopé d'une énorme amende il y a quelques jours? Eh bien, elle a oublié de déclarer une boîte de cassoulet dans son sac à dos. Ça lui a coûté 2700 euros. La voyageuse revenait d'une semaine de vacances en Europe et avait glissé une conserve achetée 1,50 euros dans ses affaires. L'Australie applique des règles de biosécurité très strictes sur la nourriture. L'agent de douane a repéré la boîte lors de la fouille de son bagage et a refusé tout arrangement. Voilà pour les infos improbables et insolites. À très vite pour d'autres actus.

0: rencontrer en privé cette victime de violences sexuelles dans l'église. Durant cet échange, il a reconnu le caractère systémique de ces faits et par son écoute a démontré une prise de conscience majeure selon le récit des victimes qui ont exprimé leur satisfaction. La grève organisée dans la fonction publique, la SNCF assure que le trafic sera normal sur les liaisons TGV et Intercités, quasi normal sur les TER et les Transiliens. La RATP promet aussi des conditions normales sur les réseaux métro et RER Transiliens. Des prévisions ligne par ligne seront détaillées aujourd'hui. Avec l'arrivée de l'automne, le Covid-19 fait son retour dans les cabinets médicaux. Les consultations sont en nette progression avec une hausse de 76% en une semaine. Alors que la campagne de vaccination doit débuter à la mi-octobre, les médecins appellent à la vigilance, notamment pour les personnes fragiles. L'homme qui avait été interpellé vendredi après 5 jours de cavale suite à la découverte du corps de sa compagne dans le Cher a été mis en examen hier. Pour homicide sur conjoint, le casier judiciaire de Willy Baron, 32 ans, porte mention de 9 condamnations, dont 3 pour des violences conjugales. Entre juin et septembre 2026, il purgeait une peine de prison dont la fin s'est effectuée sous bracelet électronique chez la victime jusqu'au 7 septembre. C'est la fin de ce flash, une très bonne journée à toutes et à tous.
1: Bonjour à toutes et à tous, voici votre flash d'information en Provence verte. Côté météo, des passages nuageux de haute altitude sont attendus aujourd'hui avec 24 degrés vers 14h et un vent faible et variable. Demain matin, le ciel restera voilé par des nuages élevés avec 16 degrés au plus frais et un vent d'est-sud-est assez faible. Le risque incendie reste sévère dans deux massifs, le Centre Var et les Maures. L'accès est déconseillé et les travaux sont réglementés avant d'être interdits après 13h. Le risque est modéré dans les 7 autres massifs forestiers. À Bru-Auriac, deux motards d'une quarantaine d'années ont été grièvement blessés hier matin dans un accident sur la route de Barjols, la RD 560. Pour une raison encore indéterminée, ils ont perdu le contrôle de leur moto. 13 sapeurs-pompiers ont été mobilisés et l'hélicoptère de la sécurité civile Dragon 13 est intervenu. Dans le Var, les élections sénatoriales se sont déroulées hier. 4 sièges étaient à pourvoir. Les 4 élus sont Françoise Dumont, Christian Simon, Franck Giletti et Karine Leroy. Le scrutin comptait 2348 grands électeurs inscrits. À Plan d'Aups, l'affaire de Glozel a été présentée lors des Journées du patrimoine. Cette controverse archéologique remonte à 1924, après la découverte d'objets gravés qui semblaient porter une écriture très ancienne. Certains spécialistes ont alors dénoncé des faux, tandis que d'autres défendaient l'authenticité des découvertes. Depuis, plusieurs analyses ont confirmé l'ancienneté de certains objets, mais l'interprétation du site reste controversée. C'était votre flash d'information locale sur Radio Couleur Sud. Très bonne journée à tous.

Zénith que je dédicace et que j'offre particulièrement à Stéphane, qui est un fan de Laura Pausini, hein. Et bonjour aussi à Déborah. J'espère que vous allez bien là tous les deux. Merci encore de nous avoir choisis, merci encore d'être de plus en plus nombreuses les matins à nous écouter, ça nous fait énormément plaisir. Et sachez qu'à votre disposition, il y a la page Facebook des Matins Plaisir, auquel vous pouvez bien sûr déjà vous abonner, si ce n'est déjà fait, mais également envoyer un petit message WhatsApp, hein. C'est plus facile, je sais que c'est plus facile. Et puis, même si vous ne voulez pas envoyer un message WhatsApp, mais que vous préférez envoyer un petit message comme ça sur la page Facebook des Matins Plaisir, vous n'hésitez pas. Allez, on va retrouver une nouveauté. U2, lors de leurs 50 ans d'existence, ils ont sorti... Qu'est-ce qu'ils ont... Ah oui, ils ont sorti Silencio. Voilà, c'est ce que nous allons écouter. Exclusivité sur votre radio dans les matins plaisir.

0: Lisa Stanfield, nous nous sommes arrêtés dans les années 80. Petit bonjour à Mickey de la région de Charleroi, si je ne m'abuse. Charleroi, bien sûr, pour nos amis français en Belgique. Hein. Bah oui, il faut quand même le préciser où se trouve Charleroi. Hein. Comme par exemple pour nos amis belges, bah, on précise par exemple une petite ville en France quand c'est nécessaire. Allez, la météo, elle n'attend pas, elle arrive de suite dans les oreilles et surtout avec les matins plaisir.
1: Bonjour à toutes et à tous, voici votre bulletin météo pour ce lundi 28 septembre. En Belgique, les températures seront fraîches le matin avec généralement 10 à 14 degrés. Dans l'après-midi, le thermomètre grimpera entre 22 et 25 degrés. En France, les températures matinales seront comprises entre 9 et 18 degrés selon les régions. L'après-midi, il fera plus chaud avec 23 à 30 degrés et jusqu'à 32 degrés dans le sud. Une journée encore bien douce pour cette fin septembre avec des températures parfois largement au-dessus des normales de saison. Très belle journée à toutes et à tous et bonne écoute des Matins Plaisir.
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0: Et tout spécialement, oui, tout spécialement pour Déborah qui aime Johnny Hallyday, qui me disait en privé qu'elle est allée le voir plusieurs fois en concert. Ah ouais, ouais, pas mal du tout. Alors, quelle version préférez-vous? Cette version ou la version avec, comment elle s'appelle déjà, oh là là, oui, oui, dont je me souviens plus. Va falloir que je recherche ça, hein. Un petit trou de mémoire. Bon, voilà, ça arrive de temps en temps. Je vais vous retrouver ça, vous inquiétez pas, hein. Donc voilà. Est-ce que c'est la version? Vous m'aidez, hein, vous du côté de WhatsApp, ou vous m'envoyez un petit message? Parce que là, j'ai vraiment le trou de mémoire. Bon, c'est pas trop grave. Il chantait ça avec une Belge en plus. Oui. Voilà. Fabian. Lara Fabian. Voilà. Ça y est. C'est revenu, la mémoire. Bah voilà. C'est ça, le direct, hein. Comme ça, vous savez qu'on est bien en direct et que c'est pas du pipeau, comme on dit, hein. Contrairement à ce qu'on pourrait croire. Bon. Nous allons retrouver à 7h20, l'éphéméride, tout de suite. Et ensuite, ce sera un petit Aerosmith.
1: Bonjour à toutes et à tous, bienvenue dans votre éphéméride du lundi 28 septembre. Aujourd'hui, nous fêtons les Venceslas, avec notamment Saint Venceslas, martyr duc de Bohême, célébré le 28 septembre. En 1958, les Français approuvaient par référendum la constitution de la 5e République. En 1841, naissait Georges Clemenceau, homme politique français et figure majeure de la vie politique française. Les anniversaires du jour, Nolwenn Leroy, né le 28 septembre 1982, à Saint-Renan, dans le Finistère. La chanteuse française fête aujourd'hui ses 44 ans. Elle s'est fait connaître du grand public en remportant la deuxième saison de Star Academy en 2002, avant de connaître le succès avec notamment le titre « Cassé ». Marielle Guatchel, née le 28 septembre 1945, ancienne grande championne française de ski alpin, fête aujourd'hui ses 81 ans. Elle a notamment remporté plusieurs médailles aux Jeux Olympiques et aux Championnats du Monde. Amandine Henry, née le 28 septembre 1989 à Lille, fête ses 37 ans. L'ancienne capitaine de l'équipe de France de football évolue au poste de milieu de terrain et possède un important palmarès, notamment avec l'Olympique lyonnais. En Belgique, Isabelle Piment, née le 28 septembre 1983 à Bruxelles, fête ses 43 ans. L'ancienne patineuse artistique belge a notamment représenté la Belgique aux Jeux Olympiques d'hiver de Vancouver en 2010. Et puis Nathalie Hugo, née le 28 septembre 1975, animatrice de télévision, actrice et présentatrice franco-belge, fête aujourd'hui ses 51 ans. Elle a notamment été présentatrice d'Euromillions pour la France et la Belgique francophone. La pensée du jour, chaque nouveau jour est une nouvelle occasion de sourire, d'avancer et de profiter des petits bonheurs de la vie. Le dicton du jour, forte chaleur en septembre, à pluie d'octobre, il faut s'attendre. Et pour terminer cette éphéméride, une petite pensée pour vous, chers auditeurs des Matins Plaisir. Que cette nouvelle journée vous apporte de la bonne humeur, de belles rencontres et surtout beaucoup de petits moments heureux à partager. Très belle journée à toutes et à tous et bonne journée à l'écoute des Matins Plaisir.

0: À l'instant, c'était Aerosmith avec Dream On. Oui, moi j'aime bien, en tout cas, je me l'offre, tiens, ce titre, je vais me le dédicacer, c'est pour toi, Philippe. Voilà, c'était rien que pour toi, Aerosmith avec Dream On. Allez, trêve de plaisanterie, on va retrouver tout de suite l'horoscope. Nous allons un petit peu voir si vous avez passé une excellente et belle journée, surtout un bon lundi, hein. Ah ouais, parce que parfois vous comptez sur votre sur l'horoscope pour voir si vous allez passer une excellente journée. Pourquoi pas? Pourquoi pas, dites, et vous avez remarqué, hein, vous avez entendu, pardon, cette semaine, ce week-end, au niveau de la météo, c'est vrai que, oulala, ça va encore chauffer, mais je crois que, à mon avis, ça va être la dernière température, hein. Ah, bah écoutez, après, hein, le mois d'octobre, un petit peu de pluie aussi, ça va faire du bien, ça. Bon, hein, je vous parle, mais en attendant, je lance pas le petit bouton qui vous permet d'écouter l'horoscope, c'est ce que nous allons faire tout de suite. Un petit bonjour aussi à notre amie Virginie qui nous écoute certainement et sûrement. Eh oui, peut-être tout à l'heure un petit Indochine, on ne sait jamais, pour la mettre en forme en ce lundi matin, après... bah oui, un week-end peut-être un peu plus dur, on ne sait pas, hein, ce qui s'est trop passé, mais voilà, le groupe Indochine pour Virginie, ça la met en forme en tout cas. Voilà, l'horoscope tout de suite.
1: 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Bélier, vous n'hésitez pas à faire les premiers pas, vous avez l'âme d'un conquérant. Taureau, vous êtes le chouchou du zodiaque amoureux. Vénus vous comble de ses bienfaits. Gémeaux, ce n'est pas le Pérou avec votre partenaire, certes. Alors, vous devez faire des efforts pour harmoniser votre relation. Cancer, vous croulez sous les invitations de vos amis et les propositions en tout genre fusent de partout. Lion, il va falloir arrondir les angles en famille. Vos tracas professionnels vous mettent la tête à l'envers. Vierge, soyez plus démonstratif envers votre partenaire. Votre timidité vous empêche parfois de dévoiler vos sentiments. Balance, avis aux célibataires, ne déclinez aucune invitation. Scorpion, votre entente conjugale est au top, alors ne gâchez pas la fête en vous énervant pour des broutilles. Sagittaire, Vénus vous invite à la rencontre, une romance se dessine. Capricorne, votre cœur bat la chamade en attente d'une rencontre, tandis que Mercure vous rend plus volubile. Verseau, il y a de l'eau dans le gaz avec votre partenaire, vous vous chamaillez pour un rien. Poisson, vous ne manquez pas une occasion pour faire des rencontres. Jouez franc jeu, dites clairement ce que vous attendez.

0: Victoria à l'instant, le groupe Indochine, et juste auparavant, petite balade de Michael Bublé avec Home. Bah oui, c'était bien ça, petite balade de Michael Bublé, hein? Vous en pensez quoi? Soyez les bienvenus, ce sont les matins plaisir que vous écoutez, comme chaque matin, du lundi au vendredi, dès 6h jusqu'à 8h. Ça me rappelle toujours quelque chose quand on parlait comme ça sur les titres et au vent avant quand on avait les enregistreurs à cassette, hein, l'animateur parlait toujours un petit peu avant la fin du disque pour qu'on ne puisse pas enregistrer, puis au début aussi. Je ne sais pas si vous vous en souveniez, vous qui étiez de l'époque des années 80, franchement c'était super sympa à l'époque, hein. J'en ris parce que quand je me remémore ce petit souvenir, je dis bien. Ah bah ouais, ça rappelle des bons trucs parce qu'on pouvait pas acheter ses 45 tours à l'époque, hein. On était fauchés comme les blés, et puis on essayait d'enregistrer de la radio. Bon, allez, c'était un petit souvenir, une petite anecdote comme ça, histoire de parler avec vous aussi, parce que moi j'aime bien de parler avec vous finalement, et je reçois vos petits messages via WhatsApp, dont par exemple vous, qui venez de m'envoyer un petit message, mais qui ne préférez pas être cité à l'antenne, et c'est tout à fait votre droit. Allez, je vous emmène du côté du sud, dans cette fameuse histoire, un tube, ou plutôt une histoire, un tube, oui, mais c'est ça, c'est ce que nous allons donc découvrir ensemble, avec aujourd'hui, Nino Ferrer.
1: Aujourd'hui, je vous emmène dans le sud, avec une chanson devenue incontournable de la chanson française, Le Sud, interprétée par Nino Ferrer. Sorti en 1975, Le Sud est l'un des plus grands succès de Nino Ferrer. Pourtant, derrière cette mélodie douce et ensoleillée, se cache une histoire beaucoup plus mélancolique. Nino Ferrer, de son vrai nom Nino Agostino Arturo Maria Ferrari, est né en Italie en 1934. Après avoir connu le succès dans les années 60 avec des titres comme Mirza ou Les Cornichons, il souhaite progressivement s'éloigner de l'image de chanteur fantaisiste qui lui colle à la peau. Avec Le Sud, il change complètement de registre. La chanson évoque un endroit rêvé, presque paradisiaque. Une grande maison, un jardin, des arbres, la chaleur et cette impression de vivre tranquillement, loin des problèmes du monde. Mais derrière cette carte postale se cache une certaine nostalgie. Nino Ferrer raconte un Sud idéalisé, mais aussi un monde qui disparaît. La chanson parle finalement du temps qui passe, des souvenirs et d'un bonheur que l'on aimerait pouvoir retrouver. À l'origine, Nino Ferrer avait enregistré une première version de la chanson sous le titre « South » en anglais. La version française que nous connaissons aujourd'hui sera ensuite enregistrée avec des paroles adaptées au public français. La production joue également un rôle important dans le succès du titre. Les arrangements donnent à la chanson cette atmosphère particulière, douce et chaleureuse, avec une mélodie immédiatement reconnaissable. Le Sud devient rapidement un immense succès en France en 1975. Le public découvre alors un Nino Ferrer beaucoup plus intime, loin du personnage excentrique de ses débuts. Et ce qui est assez étonnant, c'est que Nino Ferrer ne considérait pas forcément Le Sud comme une simple chanson légère et joyeuse. Au contraire, il y voyait quelque chose de beaucoup plus profond et nostalgique. Avec le temps, le titre est devenu l'une de ses chansons les plus célèbres. Elle a traversé des générations et continue encore aujourd'hui à évoquer immédiatement les vacances, le soleil, les souvenirs d'été et cette envie de partir ailleurs. Alors, quand vous entendrez les premières notes de Le Sud, pensez à cette histoire. Derrière cette mélodie qui sent bon le soleil, se cache finalement une chanson sur le temps qui passe et sur ces moments heureux que l'on aimerait parfois pouvoir retenir. Et maintenant, installez-vous confortablement, laissez entrer un peu de soleil dans votre matinée et remontons ensemble jusqu'en 1975. Voici Nino Ferrer, Le Sud.

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Et oui, c'était bien sûr Mantissa. Vous l'avez reconnu, Mantissa, hein, avec Saïra, avec Grand Corps Malade. Grand Corps Malade qui disait, ce week-end, puisqu'en Belgique, il y a eu cette fameuse fête de la communauté française, et donc ils ont chanté sur la Grand Place de Bruxelles ce vendredi soir ensemble, il disait que pour lui, c'était la voix du moment, c'était la voix exceptionnel. Oui, quand c'est bon, il faut le dire aussi, hein. Bah, écoutez, hein. Bonjour Jean-Pierre. Jean-Pierre qui dit bonjour à tout le monde et au reste du monde. Et également un petit bonjour à Stéphanie aussi qui nous écoute, hein. Bah oui, forcément. Alors, et puis bonjour à vous. Vous qui n'avez pas encore envoyé votre message mais qui pouvez toujours le faire parce que, ah bah, l'émission se termine tout doucement, hein. On va retrouver d'ici peu, notre lundi insolite, et surtout entendre, la personne en fauteuil roulant qui commence à voler dans les magasins, enfin dans le magasin. Bon, je vous en dis pas plus, il faudra écouter. Et puis, qu'est-ce que j'allais vous dire? Oui, si aussi, vous, de votre côté, vous êtes organisateur d'une manifestation quelconque, mais que vous préférez peut-être ne pas passer à l'antenne, mais m'envoyer votre petit texte pour qu'il passe le lendemain à l'antenne, c'est possible. Via WhatsApp, vous m'envoyez ça, hein. N'hésitez pas. Les

0: Les matins plaisir, c'est fini pour aujourd'hui. Oui, déjà 7h53. Ça va pas aujourd'hui. On voit que c'est début de la semaine. Pourtant, j'ai eu un week-end très tranquille. Hein. Bon week-end de repos, tout ça, machin. Bon, voilà, écoutez, c'est comme ça. Bon, allez, on se souhaite une excellente et belle journée. On se retrouve, nous, demain, des 6h jusqu'à 8h. Je vous la souhaite très agréable. Avec le soleil au rendez-vous. Oui, le soleil, vous l'avez toute l'année grâce à votre radio qui vous remplit de musique, qui vous met de bonne humeur chaque jour, que ce soit de la semaine, mais également week-end. Je vous laisse en de bonnes mains, puisque la musique reprend ses droits dans quelques instants, mais avant toute chose, notre lundi insolite nous arrive dans quelques instants. On se dit à demain. À demain.
1: Bienvenue dans les actualités totalement improbables et insolites de cette semaine. Allez, c'est parti en Haute-Garonne. Quelle scène surréaliste a vécu un vigile face à un voleur en fauteuil roulant il y a quelques jours. Eh bien, le suspect a bondi sur ses deux jambes pour s'enfuir en courant. L'agent de sécurité avait repéré l'homme dans les rayons du magasin et s'était placé devant les portes pour lui barrer la route. Le faux handicapé s'est mis à l'insulter puis s'est soudainement levé de son siège sans la moindre difficulté. Il a bousculé le vigile avant de courir dans la rue. L'individu a laissé son fauteuil roulant sur place au milieu de l'entrée et les gendarmes l'ont rapidement retrouvé et placé en garde à vue. À la direction, le Gers, à Lussan. Quelle mauvaise surprise a eu un client en déballant sa commande de rasoir électrique. Eh bien, un serpent vivant est sorti du colis Amazon sous ses yeux. L'homme a déchiré l'emballage avec les dents pour aller plus vite et le reptile a immédiatement passé sa tête hors du carton. Le père de famille a lâché le paquet sous le coup de la frayeur. L'animal a pris la fuite et s'est volatilisé dans la nature. Enfin, en Australie, à l'aéroport de Darwin, pourquoi une Française a-t-elle écopé d'une énorme amende il y a quelques jours ? Eh bien, elle a oublié de déclarer une boîte de cassoulet dans son sac à dos. Ça lui a coûté 2700 euros. La voyageuse revenait d'une semaine de vacances en Europe et avait glissé une conserve achetée 1,50 euros dans ses affaires. L'Australie applique des règles de biosécurité très strictes sur la nourriture. L'agent de douane a repéré la boîte lors de la fouille de son bagage et a refusé tout arrangement. Voilà pour les infos improbables et insolites. À très vite pour d'autres actus.
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Bonjour, le Rassemblement National a frappé un grand coup hier à l'issue des élections sénatoriales. Le parti forme un groupe parlementaire au Sénat pour la première fois. Il perturbe la domination historique de la droite, un succès significatif en pleine campagne présidentielle. Des sénatoriales qui ont également été marquées par la victoire d'un élu insoumis. À Lourdes hier, le pape Léon XIV a rencontré en privé 7 victimes de violences sexuelles dans l'église du

0: vigilance notamment pour les personnes fragiles. L'homme qui avait été interpellé vendredi après 5 jours de cavale suite à la découverte du corps de sa compagne dans le Cher a été mis en examen hier pour homicide sur conjoint. Le casier judiciaire de Willy Baron, 32 ans, porte mention de 9 condamnations, dont 3 pour des violences conjugales. Entre juin et septembre 2026, il purgeait une peine de prison dont la fin s'est effectuée sous bracelet électronique chez la victime jusqu'au 7 septembre. C'est la fin de ce flash, une très bonne journée à toutes et à tous.
1: Bonjour à toutes et à tous, voici votre flash d'information en Provence verte. Côté météo, des passages nuageux de haute altitude sont attendus aujourd'hui, avec 24 degrés vers 14h et un vent faible et variable. Demain matin, le ciel restera voilé par des nuages élevés, avec 16 degrés au plus frais et un vent d'est-sud-est assez faible. Le risque incendie reste sévère dans deux massifs, le Centre Var et les Maures. L'accès est déconseillé et les travaux sont réglementés avant d'être interdits après 13h. Le risque est modéré dans les 7 autres massifs forestiers. À Bru-Auriac, deux motards d'une quarantaine d'années ont été grièvement blessés hier matin dans un accident sur la route de Barjols, la RD560. Pour une raison encore indéterminée, ils ont perdu le contrôle de leur moto. 13 sapeurs-pompiers ont été mobilisés et l'hélicoptère de la sécurité civile Dragon 13 est intervenu. Dans le Var, les élections sénatoriales se sont déroulées hier. 4 sièges étaient à pourvoir. Les 4 élus sont Françoise Dumont, Christian Simon, Franck Giletti et Karine Leroy. Le scrutin comptait 2348 grands électeurs inscrits. À Plandops, l'affaire de Glozel a été présentée lors des Journées du patrimoine. Cette controverse archéologique remonte à 1924, après la découverte d'objets gravés qui semblaient porter une écriture très ancienne. Certains spécialistes ont alors dénoncé des faux, tandis que d'autres défendaient l'authenticité des découvertes. Depuis, plusieurs analyses ont confirmé l'ancienneté de certains objets, mais l'interprétation du site reste controversée. C'était votre flash d'information locale sur Radio Couleur Sud. Très bonne journée à tous. 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
1: Bonjour, le Rassemblement national a frappé un grand coup hier à l'issue des élections sénatoriales. Le parti forme un groupe parlementaire au Sénat pour la première fois. Il perturbe la domination historique de la droite, un succès significatif en pleine campagne présidentielle. Des sénatoriales qui ont également été marquées par la victoire d'un élu insoumis. À Lourdes hier, le pape Léon XIV a rencontré en privé 7 victimes de violences sexuelles dans l'église. Durant cet échange, il a reconnu le caractère systémique de ces faits et par son écoute a démontré une prise de conscience majeure selon le récit des victimes qui ont exprimé leur satisfaction. La grève organisée dans la fonction publique, la SNCF assure que le trafic sera normal sur les liaisons TGV et Intercités, quasi normal sur les TER et les Transiliens. La RATP promet aussi des conditions normales sur les réseaux métro et RER. Francilien, des prévisions ligne par ligne seront détaillées aujourd'hui. Avec l'arrivée de l'automne, le Covid-19 fait son retour dans les cabinets médicaux. Les consultations sont en nette progression avec une hausse de 76% en une semaine. Alors que la campagne de vaccination doit débuter à la mi-octobre, les médecins appellent à la vigilance, notamment pour les personnes fragiles. L'homme qui avait été interpellé vendredi après

des nuages élevés avec 16 degrés au plus frais et un vent d'est-sud-est assez faible. Le risque incendie reste sévère dans deux massifs, le Centre Var et les Maures. L'accès est déconseillé et les travaux sont réglementés avant d'être interdits après 13 heures. Le risque est modéré dans les 7 autres massifs forestiers. À Bru-Auriac, deux motards d'une quarantaine d'années ont été grièvement blessés hier matin dans un accident sur la route de Barjols, la RD 560. Pour une raison encore indéterminée, ils ont perdu le contrôle de leur moto. 13 sapeurs-pompiers ont été mobilisés et l'hélicoptère de la sécurité civile Dragon 13 est intervenu. Dans le Var, les élections sénatoriales se sont déroulées hier. 4 sièges étaient à pourvoir. Les 4 élus sont Françoise Dumont, Christian Simon, Franck Giletti et Karine Leroy. Le scrutin comptait 2348 grands électeurs inscrits. À Plan d'Aups, l'affaire de Glozel a été présentée lors des Journées du patrimoine. Cette controverse archéologique remonte à 1924, après la découverte d'objets gravés qui semblaient porter une écriture très ancienne. Certains spécialistes ont alors dénoncé des faux, tandis que d'autres défendaient l'authenticité des découvertes. Depuis, plusieurs analyses ont confirmé l'ancienneté de certains objets, mais l'interprétation du site reste controversée. C'était votre flash d'information locale sur Radio Couleur Sud. Très bonne journée à tous.

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1: Y'a quelqu'un?
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1: J'ai eu un petit problème sur la route. 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

0: les autres.
1: Quelqu'un a commandé un rein ou n'importe quel autre organe à greffer ?
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0: préparez vos zygomatiques. Ils arrivent pour vous, en public. Les affreux Jojo.
1: C'est parti là ?
2: Mais oui !
1: Ça y est là ?
2: Mais oui !
1: Est-ce que le technicien, il a fait play ?
2: Oui, complètement.
1: Il a fait rec play.
2: Rec play.
1: Il a fait rec play et, ouais, et donc c'est une nouvelle émission.
3: En même temps, il vient d'être embauché, alors tu vois.
1: Écoute, au rep, il faut bien les recycler.
3: Oh, il a dit.
1: C'est bonjour les amis, comment allez-vous ?
3: Bien. Bien.
1: Oh, vous entendez ces douces voix ?
3: Profitez-en, ça ne va pas durer.
1: Laurence Reati est là, bonjour Lolotte.
3: Oui, bonjour Carlito.
1: Comment allez-vous ?
3: Mais très bien, et vous ?
1: Super, je suis vraiment content d'être là.
3: Ouais, en fait. Moi aussi.
1: Je suis content d'être avec vous et de passer un petit moment avec nos auditeurs et vous proposer plein de choses. Mais il va y avoir des trucs de fou. Lolotte, vous allez faire quoi ? Vous allez nous parler du couple.
3: Oui, le couple. En fait, qu'est-ce que ça représente exactement un couple ? Pourquoi on peut dire qu'on est un couple ? Parce que souvent on est en couple, mais on n'est pas véritablement.
1: Il est 3h12.
3: Donc, je ne sais pas s'il y a de bonnes ou de mauvaises situations. En réalité, je pense qu'il y a d'importantes.
1: Voilà. On est dans le caca.
3: Je vais vous parler de ça.
1: C'est drôle, au moins.
3: J'espère. Non, je compte sur vous.
1: Moi,
3: non.
1: Sur vous.
3: Mais vous, oui. Non,
1: la France compte sur toi.
3: Ah, la France.
1: La France entière, ouais.
3: Bien sûr.
1: Eh oui, évidemment. En face de vous, il y a la belle Virginie Bourdin, que je vous demande d'applaudir, s'il vous plaît.
4: Bonjour.
1: Et les mecs,
4: ah,
1: oui. Vous pouvez applaudir.
4: Je suis en plein dedans. Là.
1: Enfin, dans En
4: plein dans l'applaudissement.
1: D'accord. Bonjour Virginie.
4: Bonjour.
1: Ça va, Manini ?
4: Oui, ça va hyper bien.
1: Je suis trop content que vous soyez là.
4: Moi aussi.
1: Parce vraiment. Qu'en plus, vous avez bonne mine.
4: Oui, mais...
1: Voilà, vous avez fait une belle tournée, vous.
4: J'ai fait une belle tournée.
1: On peut en parler deux secondes. Vous tournez avec le collectif Métissé.
4: Oui.
1: Et tout l'été, vous avez chanté Les yeux d'Émilie.
4: Oui, ben oui, oui.
1: Entre autres.
4: Tout l'été, on a chanté, entre autres, Les yeux d'Émilie, oui, qui est devenu l'hymne officiel de l'équipe de rugby. Et c'est très chouette.
1: Et c'était Magic in the Air et tout ça. Magic in the Air et tout ça, tout ça, vous l'avez fait.
4: Non, ça, on l'a pas fait.
1: Ah non, c'est pas vous,
4: c'est Magic System.
1: Ah oui, c'est Magic, pardon. Mais je croyais que vous la repreniez, en fait.
2: En parlant de tournée, c'est la qui, maintenant?
1: Ça, c'est pour plus tard. Il est très tôt pour l'instant. On peut pas. Virginie, vous allez faire la machine à café.
4: Oui.
1: Avec Oasis.
4: Oui.
2: Alors, Oasis,
1: c'est pas le groupe Oasis.
4: C'est pas le groupe Oasis. Je vais vous
2: parler. Carlos.
4: After all. Non.
1: Ils sont dissipés, les garçons.
4: Je vois. Non, je vais vous parler de notre terre-mère, d'Oasis qu'il y a sur Terre, en fait.
1: D'accord. Il y a un très bon restaurant à Virolade. Alors, je sais pas si vous connaissez, ça s'appelle le Terre et Mer.
4: Ah oui.
1: C'est très bon. On mange de la terre et de la mer.
2: Et, je la connais, moi.
1: Qui ça?
2: Yvette Hermer.
1: Et pas ça.
2: Je la connais, moi.
1: Qui ça ?
2: Yvette Hermer.
1: Il est chaud.

0: Yann Morel.
1: Feel nice.
0: Welcome to the show in the Afro Jojo. Are you ready for the show?
2: Yes, il dit qu'il est légèrement constipé, mais que ça ira mieux demain.
0: Vous allez nous parler des papas.
3: Oui, tout à fait. Vous savez, j'aime bien parler des papas.
0: Vous êtes papa, vous avez 83 enfants.
3: Non.
1: Reconnu.
0: Juste 3. Reconnu.
3: Juste 3. Juste
4: mais
3: 3.
4: Sa femme dit jamais non.
0: Ah bah oui, oui, oui. Vous avez beaucoup d'enfants.
3: Bah 3, c'est pas...
0: Bah 3, c'est beaucoup quand même.
3: C'est bien.
0: Ça demande...
3: C'est
0: ça demande.
4: Moyenne, c'est 2.
0: Et vous avez le temps de préparer des trucs.
3: Mais bien sûr.
0: D'ailleurs, avec là, trois enfants, vous faites quand même des chroniques et tout. Vous
3: mais bien sûr, mais
0: faites
3: je
0: comment
3: peux tout faire.
4: Mais il les fait pas en fait.
0: Non, il les fait faire à ses enfants.
4: C'est ça.
1: D'où l'intérêt d'avoir plusieurs enfants.
0: Et oui.
4: Il y a des gens, ils achètent des Chinois. Lui, là, il fait des enfants pour.
0: Bien. On y va. Première blague. C'est parti. Qui commence? La première
3: Allez,
0: blague, Yann Morel, go.
3: C'est parti. Donc c'est un mec qui se rend chez son informaticien.
1: Oh là là, déjà c'est compliqué. Déjà le mec il met du temps pour y aller. Alors,
3: un mec oui. se rend chez son informaticien.
0: Ouais, en même temps c'est pas facile à dire. Je, allez-y, mais je vous lance le défi.
4: T'as qu'à dire docteur.
0: Non non attendez, on va dire à Lolotte.
1: Un mec allez-y. Va chez son informaticien. Okay, bam.
0: Et bam.
3: Ouais ouais mais c'est ouais, à le conscientiser.
4: Non puis vous avez pas la même bouche surtout. Toi elle est trop encombrée en fait ta bouche. Il y a trop de trucs dedans.
0: Donc ce mec il va où?
3: Il va chez le réparateur d'ordinateur.
1: Oh, et vous avez
3: de
1: vu
3: PC,
1: c'est pas plus
3: de
1: facile.
3: PC, de PC.
1: Oui. Non, c'est pas facile.
4: À la limite tu dis le répare de PC.
3: Le répare de PC.
0: Oui, ouais, c'est pas mal.
4: Non, si tu veux pas te faire des rosettes toi.
3: Donc voilà, il va
1: ça
3: chez
1: va
3: le
1: aller,
3: monsieur
1: ta
3: qui
1: blague.
3: Répare. Oui, ça va aller. Tout va bien se passer.
0: Il vous reste 3 secondes. Et vous savez ce qu'on va faire? On va se retrouver juste après
1: la
0: ça.
1: Pub.
0: À tout de suite.
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1: Merci d'être avec nous dans les affreux Jojo. J'espère que vous passez un bon moment. En tout cas, nous, on est là pour vous apporter un petit peu de bonheur, de joie, d'amour. On va s'informer aussi. On va essayer de vous culturer. J'aime bien c'est rigolo.
2: Ouais, ça sonne bien.
1: Voilà. Et avant de retrouver Lolotte, Yann Morel, vous avez une blague apparemment à nous raconter.
3: Oui. Moi j'en ai une simple si vous voulez.
1: Avant. Oui, mais on va faire Yann d'abord. Allez-y, Yann.
3: Non, parce qu'après c'est vous qui voulez pas. Bon, je sais pas.
2: En fait, c'est bon, il a réglé son problème le temps de la pause, donc ça va.
1: Ok. Elle est super. Non, allez-y, donc, les auditeurs attendent.
2: Il va chez le réparateur de PC.
1: Qui ça?
2: Le mec.
1: Ok.
4: Qui a réglé son problème.
3: Il a pas de prénom, rien, le mec.
1: Le mec, il a pas de prénom.
3: Le mec, c'est le mec, quoi.
4: Et on est dingue, on l'appelle Bernard.
3: Allez.
2: C'est Bernard. Il est chez lui, il est sur son PC.
1: Ouais.
2: Et le PC se met à fumer.
1: Ouais.
2: Donc, il va chez le réparateur.
1: C'est pas un PC, c'est un Mac, alors.
2: Non, c'est un PC.
4: Oh!
1: Rebelle.
3: Anti-américain.
2: J'ai pas dû l'avoir. C'est pas grave.
4: Mais il se met à fumer. Il fume des clopes, hein. Mac.
2: Ouf.
4: Parce que ça. Mais oui, il se met à fumer aussi.
1: Non, c'était pas ça.
2: En plus.
1: Bon, allez-y, terminez-nous.
2: Voilà. Donc, il va chez le...
1: Finissez-nous.
2: Il va chez le...
1: Finissez-nous, on est dans le caca.
3: Preuve.
2: Et il dit, bonjour, je voudrais un logiciel anti-fumée, s'il vous plaît.
1: Mm-hmm.
2: Le mec, il regarde, il fait, excuse-moi, monsieur, mais ça n'existe pas, un logiciel anti-fumée. Il fait, mais si, ça existe un logiciel... Mais non, non, je suis désolé, monsieur, un logiciel anti-fumée, ça n'existe pas. Par contre, si votre PC y fume, ça vient sûrement de la carte mère, donc si vous voulez, je vous change la carte mère. Voilà, vous achetez une carte mère. Il fait, mais non, je veux pas une carte mère, je veux un logiciel anti-fumée. Je vous dis que ça n'existe pas. Et ben le mec il est tellement énervé, il s'en va. Il achète rien, il se barre, il rentre chez lui. Et puis il revient 15 jours plus tard. Et il fait bonjour monsieur, je voudrais une carte mère s'il vous plaît. Le réparateur qui l'a reconnu, il fait ah, alors vous voyez bien, c'était la carte mère. Il fait non, j'ai appelé Trimoscroft. Hein, je les ai appelés, ils m'ont envoyé un logiciel anti-fumée. Le problème, c'est qu'il n'est pas compatible avec ma carte mère.
1: bien, ouais.
4: Elle est mignonne.
5: Laurence Ruati, Lolotte, Laurence Ruati, Jojette.
3: Donc, c'est toujours pas moi, quoi.
1: Non, vous dormez après, jusqu'à la fin de l'émission, Jérôme.
3: Je note.
2: Ce Lolotte, sera distillé.
1: Lolotte, vous nous proposez une chronique aujourd'hui, c'est... Qu'est-ce que le couple?
4: Ah oui, alors...
1: Allez, à bientôt, alors, au revoir.
4: Si tant est... Alors non, attention, je compte sur vous. Hein,
1: oui.
4: Mais je me suis posé la question et je me suis dit, ok, mais qu'est-ce que c'est exactement le couple? Vous savez, il y a plein de couples qui sont ensemble, qui sont mis ensemble par accord, par convention, etc. etc. Mais ça présente pas vraiment un couple. Vous savez, souvent, on est une famille, je sens que ça va être chiant. Tu poses ton téléphone, Bichon.
1: Jérôme, vous posez votre téléphone, s'il vous plaît.
4: J'ai décidé d'écrire cette chronique parce que je savais que t'allais pouvoir sniper à mort. Donc, tu poses ton téléphone. Et puis, maintenant, tu restes sur écoute.
3: Non, mais c'est pour ma collègue personnelle.
4: Donc,
6: en fait, là, il est en train de te filmer.
1: Ouais.
4: Ah, c'est ça.
1: Ah, c'est ça. Pour mettre sur tous les réseaux sociaux.
4: Non, mais c'est vrai qu'on se définit souvent en couple alors qu'on l'est pas. Ça, c'est une réalité. Il faut rendre à César.
3: Surtout toi, quoi, là, Baptême.
4: De quoi?
3: Non, je dis surtout toi.
4: Non, moi, je suis plus en couple. Hein, donc, avis aux amateurs. Donc,
1: oui,
4: mon numéro,
1: oui,
4: c'est le
1: 06-33-86-12.
4: Voilà, je suis célibataire. J'ai 38 ans. Et pourquoi tu ris?
1: Je ris pas. Non, ah c'est votre ami.
6: C'est
1: votre ami Virginie.
6: Ouais.
1: C'est Virginie qui a ri. C'est pas nous. Nous, on rit pas.
4: C'est bien que les émissions soient rediffusées. Alors, je me suis intéressée au couple, effectivement, et je me suis rendu compte qu'il y avait plein de philosophes qui en parlaient, plein de grands penseurs, etc., et qui disaient qu'il y avait trois choses qui étaient réelles et constructives à partir du moment où c'était un couple.
1: Qui était gros, qui fait mal au cul.
4: Non. Pour se définir en couple, il faut qu'il y ait des sentiments partagés, vous êtes d'accord avec moi? Vous êtes tous et toutes amoureuses de vos conjoints.
1: Bien sûr.
4: Bien. Il faut qu'il y ait des projets communs. Vous avez toutes et tous.
1: Oui, moi j'ai dit tiens, je vais acheter Caramba.
3: Il y a eu un silence.
4: C'est pour ça que je pense que c'est intéressant de parler du couple. Donc alors, il faut un projet commun.
1: Oui.
4: Genre, hormis les enfants.
2: Genre deux brosses à dents dans le même verre.
4: Non,
2: ça c'est un projet
1: commun.
2: En couple.
4: Non. Donc je vous rappelle parce que j'ai l'impression que
3: j'ai rien écouté et franchement je suis déçu parce que ça m'aurait peut-être plu. Franchement, tu vois, j'ai commencé à m'accrocher et tout, sauf que je comprends rien.
4: Il y a trois choses qui représentent le couple.
1: Oui.
4: Il y a les sentiments partagés.
1: Oui.
4: Ouais. Ok. Amis auditeurs, réfléchissez à ça. Les sentiments partagés, un projet commun, avoir des projets et avoir des enfants, c'est pas
3: oui,
4: un projet.
3: Oui, peu importe le projet.
6: Les vacances.
4: Il faut des projets, faire des choses. Il faut faire des choses ensemble.
1: Une moto.
2: Genre, aller faire les courses. C'est un projet,
4: non, ça c'est
1: un projet. C'est samedi matin, on va à Super U.
4: Wouh.
1: Et Leclerc et Lidl, puisqu'il faut les trois.
4: Voilà, donc ça, c'est pas des projets. Ah, ami auditeur, non, il faut vous trouver un vrai projet pour que le couple puisse tenir. Et surtout, du sexe en symbiose et en harmonie.
1: Ben oui, évidemment.
4: Ah.
3: Bon.
4: Alors. Ah, vous avez... ami auditeur, êtes-vous dans la même situation que nous ou pas? Non, mais.
3: Putain, j'avais 2 sur 3.
1: Donc, c'était le conseil de Laurence.
4: Non, non, non, c'est pas un conseil. C'est vraiment, j'ai vraiment fait des recherches, allé voir surtout les philosophes, penseurs, mais depuis, depuis des centaines presque d'années, qui sont complètement OK pour dire qu'il faut ces trois choses pour représenter vraiment un couple et pas seulement une famille, mais un couple vraiment pour être épanoui en tant qu'homme et femme. Parce que, un couple, ils veulent me dégager! Parce que un couple, c'est comme un enfant. Il faut l'habiller. Il faut l'élever, il faut l'éduquer.
1: Bougez pas.
3: Oui,
1: pas de stress, on va se retrouver après.
4: Allez, d'accord.
1: Pourquoi
3: fait ça?
1: Mais parce qu'elle n'est pas en couple.
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1: Vous êtes dans les affreux Jojo. Lolotte, on était avec vous il y a quelques minutes,
2: non,
1: ou quelques
2: pas
1: secondes.
2: Moi. Mais je l'ai dit déjà.
1: Oui. Et vous nous parliez de qu'est-ce qu'un couple. Alors, il y a les projets, on résume très vite parce qu'après, il y a Yann Morel qui va enchaîner. Non, Virginie. Ou Yann. Ou moi. Je sais pas.
3: Alors, en fait, pour se définir en couple, il y a trois choses très importantes. C'est vraiment avoir des projets communs, avoir des sentiments partagés et du sexe en symbiose et harmonie. C'est que s'il y a ces trois choses. Alors, bien évidemment, les valeurs et le respect, c'est évident. Mais sinon, on ne peut pas dire qu'on est un couple.
1: Mais voilà. C'est validé par qui, ça?
3: C'est validé par plein de grands penseurs, de grands philosophes, je pourrais vous lister tous les noms qui s'accordent.
4: Quand tu dis du sexe en symbiose et en harmonie, moi j'y suis jamais allé dans ces pays. je fais comment ça compte quand même ou pas?
3: Comment on peut faire pour arriver jusque là? Bon, donc voilà, c'est très important. Et alors juste une dernière petite parenthèse, oui. Sur un couple, ne dit-on pas, oh regardez comme leur couple est beau. Oui. L'heure, en fait l'heure définit une entité à part entière, il y a toi, il y a moi et il y a aussi nous. Et
2: bien mais figurez-vous que nous...
3: Et figurez-vous que c'est très important d'être à l'écoute de son couple, de ses attentes, de ses besoins. Régulièrement, écoutez-moi, régulièrement, il faut redéfinir nos attentes.
2: Et non, mais on peut pas
3: l'assumer. Car on change tout et tout le temps, et c'est très important de tout remettre au point. Il faut prendre soin de son couple. Il faut prendre soin de son couple comme d'un enfant. C'est très sérieux. Quand on est à l'origine de quelque chose, n'est-on pas, c'est mon bébé, et bien le couple, c'est pareil. C'est votre bébé. Il vivra heureux s'il est épanoui, comblé, en bonne santé, si vous lui donnez beaucoup d'amour, de la tendresse, de l'affection. Voilà.
4: Allez, attends.
3: Donc cultivez vos couples.
4: Quand tu dis qu'il faut s'occuper du couple comme d'un enfant, tu veux dire qu'il faut le mettre au congélo?
1: Oh, c'est sale. Il y a un film qui est sorti avec Franck Dubosc là il y a quelque temps sur le couple. Vous l'avez vu ou pas?
3: Ah, j'ai pas vu.
1: C'est magnifique.
3: C'est vrai.
1: Je sais plus comment il s'appelle, mais super.
3: Eh ben voilà.
2: La rupture.
3: Merci pour lui.
1: Non, c'est autre
5: chose. Ah, ça a l'air bien.
1: Non, mais en fait, c'est l'histoire d'un couple en fait, et lui, il est hyper amoureux en fait, et il croit toujours en l'amour. Et elle est passée à autre chose en fait. Et donc elle lui dit, on est un couple. Et là, tu dis, mais tu m'aimes plus? Si, je t'aime, mais. Et en fait, il est trop Robert l'amoureux, vous l'avez. Et donc du coup, c'est un film à voir. Je n'ai pas le titre. Jérôme, vous l'avez?
2: Non.
1: Eh bien, merci.
2: Mais de rien, moi je t'en prie. Quand je peux rendre service, je peux. Tu sais,
1: c'était super. Ce que je vous propose, c'est d'applaudir Lolotte.
3: Merci.
1: Parce que sans elle, il n'y a pas d'amour dans cette émission.
3: Oh.
2: Ouais,
1: Quoi?
2: Hein?
1: Quoi? Ouais,
2: non, moi je m'en fiche, je te dis. Je verrai quand j'écouterai l'émission.
1: Mais... D'accord.
6: Virginie Bourdin.
2: Voilà.
6: Virginie Bourdin, c'est Nini.
1: Allez, on va enchaîner maintenant avec la machine à café. Qu'est-ce qui se passe dans la machine à café, les amis?
4: On apprend des choses.
1: On apprend des choses et qu'on dit à qui?
4: Qu'on dit à ses amis autour de la machine à café.
1: Et qu'est-ce qu'on fait comment?
4: Eh ben, on parle avec eux, on échange des mots. Je sais pas. Après, tu te démerdes, Karl, je peux pas tout apprendre.
1: Mais oui, mais j'essaie de porter un petit peu ce truc, puisque nous allons parler avec Virginie de l'Oasis.
2: Oasis.
1: Alors, c'est un peu flou parce que vous avez. Quand on a préparé cette émission hier soir pendant 3 heures.
3: Oui.
1: Vous
3: nouveau
1: dit...
3: départ. Ça s'appelle nouveau départ.
1: Je lui dis, qu'est-ce que tu vas faire demain? Elle me dit, Oasis. Je lui dis, d'accord. Et alors?
5: Et il a cru que c'était le groupe.
1: Et
5: je
1: oui.
5: lui dis, non.
1: Alors, allez-y, c'est
5: non,
1: quoi?
5: Non, non.
2: C'est Carlos.
5: Je vais vous parler, non, absolument pas. D'Oasis sur la Terre, des lieux qui sont incroyables et qui sont merveilleux sur notre Terre-mère.
1: Voilà. Est-ce que vous êtes sûr de vouloir le faire maintenant?
2: Oui, parce qu'après le couple, je sais pas si on va pas perdre les gens.
1: Ouais, moi je pense que le mieux c'est de faire une petite pause et retrouver Virginie après. On va faire ça, c'est bien, ça vous va?
5: Allez,
1: ça vous va, tout le monde est content.
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1: Ils sont là. Vous êtes là ou pas?
2: Oui.
1: Ah, oui, j'ai eu peur, je croyais que vous étiez parti à l'apéritif. Mais non, non, pas du tout. On va retrouver
2: maintenant. Alors là, pas du tout. On était là. Il n'y a pas de.
1: Nous allons retrouver maintenant Virginie. Et la célèbre chronique que le monde nous envie. Les États-Unis, les States.
2: Ouais.
1: Les States de Virginie. Et Virginie, vous allez parler donc de l'Oasis. Et moi, quand on a préparé cette émission, hier, pendant 3 heures...
3: Il n'a pas déjà dit?
4: J'ai déjà entendu ça quelque
1: oui.
4: part.
1: Non, mais c'est oui, avant. C'est l'auditeur qui est là maintenant, il n'était pas là avant.
2: Et oui. Évidemment,
1: bien sûr. Et donc, du coup,
3: ah,
1: vous avez
3: toi, tu es en train de tabler sur l'auditeur qui vient d'arriver.
1: Voilà,
2: ouais.
1: Exactement.
3: Pas celui qui a écouté les pubs, les chansons.
1: Non.
3: D'accord.
1: Et donc, du coup, vous nous parlez du groupe Oasis.
2: Oui, non, alors... Toujours mais pas,
3: faut,
2: Karl.
3: Faut nous dire. Hein.
2: Toujours
3: parce que
2: pas,
3: nous,
2: Karl.
3: On suit, nous.
2: Oui, oui, voilà, alors, c'est ça. Attendez, j'ai entendu parler du groupe Oasis, parce que moi, je l'adore.
5: Alors non, vous n'allez pas me pourrir cette chronique comme vous avez fait pour l'appartement
3: j'étais
5: de
3: j'étais à leur dernier concert, mais une tuerie.
1: Et Carlos.
5: Ah, voilà.
1: Et celui de Carlos.
3: Oh, celui de Carlos, terrible. C'était terrible.
1: Magnifique.
2: Non,
3: mais ils
2: ne
3: se parlent plus, dis donc, avec les Gallagher.
1: Oui, Carlos. Non, mais ils sont toujours fâchés.
3: Ils sont fâchés.
1: Même les frangins, toujours. Depuis des décennies.
3: Et même Carlos, je leur parle plus non plus.
1: Non.
3: À cause d'Oasis.
2: Jérôme, on va se fâcher.
1: Hey,
3: oui.
1: Les
3: ouais.
1: droits d'auteur.
5: Non, je veux vous parler de lieux sublimes sur la Terre.
1: Ah.
4: Eh ben, ils sont d'où? Ils sont d'Angleterre, là. C'est de
1: oui.
4: quel bled?
1: Eh ben, de London.
4: De London?
1: London Trun.
5: C'est bon?
3: Co-Oasisme.
1: C'est bon.
5: C'est bon.
3: En première partie, il y avait
1: Oasisme. Virginie, allez-y, vous laissez pas démonter, vous laissez pas démonter par les garçons.
2: Et moi, j'ai pas dit grand-chose.
3: Ouais. En première partie, il y avait Oasis Cabrel.
5: Jérôme. Bon, il existe. Il existe.
1: Ah, c'est très bon.
5: Dans une des îles du Svalbard.
1: Le Svalbard.
5: Oui.
4: Il voulait changer souvent le Svalbard. Sinon, ça pue, ya.
5: Vous me fatiguez.
1: Je sais.
3: Mais t'aurais pas dû, tu dis banlieue de Grenoble.
5: Eh ben, t'as pas entendu
3: le
5: que j'ai répété tout à l'heure pour une fois.
1: Ah
5: bon,
1: là là.
5: Alors, si,
4: ah, les
5: dans
4: traces
5: une
4: de
5: îles...
4: pneus.
5: Oh,
1: c'est où les Svalbard?
5: En Norvège.
1: En Norvège.
2: Ah bah voilà. Oui, on est dans le thème.
5: En Norvège.
1: Ah oui, oui.
5: Et il existe donc une réserve. Ça va partir. Une réserve mondiale de semences.
1: Aïe.
3: Dans le Valzard.
1: Dans le Valzard de la semence.
2: Ouais, mais toi aussi. À un moment donné, faut arrêter de se plaindre, parce que bon, là, quand même. Moi, je veux
3: ça
2: dire,
3: va
2: tu
3: être. Elle nous parle d'un truc.
1: Ça va être compliqué, cette chronique.
3: J'ai entre le Valzard et le Kalbar. C'est le Svalbard. Il y a un paquet de semences, là.
1: Ne nous moquons pas de nos amis marocains.
5: Voilà.
3: Non, non.
5: Je m'en doutais.
3: On appelle ça des sacoches, nous. Pour les semences.
1: Et alors?
5: Je me suis dit, est-ce que je dois tenter? Et naïvement.
2: Eh ben, j'aurais pas eu.
5: Je l'ai fait.
1: À votre risque et péril.
5: Et oui. Bien, alors.
3: Merde, ils reviennent.
5: Bon.
1: Et alors donc?
5: Donc. Ces semences sont destinées à assurer la préservation de la diversité génétique.
3: Des gencives.
5: De milliers d'espèces végétales.
1: Ah, super ça, Michel.
5: Oui.
1: Et donc? Non, mais ne vous démontez pas, Virginie. Non. Allez au bout.
5: C'est une véritable chambre forte.
3: Mais oui,
5: en béton armé.
2: Oh là là.
5: Et qui est creusée dans le flanc d'une montagne.
2: Oh,
5: et qui regroupe. Ça suffit. Et qui regroupe.
3: Je me suis arrêté à flanc génital, moi. C'était quoi,
1: Jérôme, elle parle de quoi?
5: Une
1: qu'est-ce
5: grande
1: qu'elle fait une chronique,
5: partie
1: là
5: des graines de culture vivrière de la planète.
3: Ah. Et puis voilà.
5: Oh là là.
1: Eh ben, super.
5: Merci.
1: Et
4: franchement, c'est
2: alors,
4: hyper poétique.
2: Si vous avez info, n'hésitez pas à nous envoyer un message sur le groupe Facebook. Parce que nous, on n'a pas...
1: J'en déconne.
3: Les mecs, ils doivent se dire, puis, le couple, après les Oasis. Et ils ont changé les
1: Jojo. Il vous reste 30 secondes, Émilie.
3: Il n'y a que la blague pour...
1: Je vous appelle Émilie, je ne sais pas pourquoi.
5: Ouais.
1: Je peux vous appeler France, mais je préfère Virginie.
5: Alors, Masdar, c'est une future...
1: Masdar, c'est une voiture.
5: Masdar. Non,
1: Masdar.
5: Avec un R.
3: Ah, c'est du fromage.
1: Le roi Masdar.
5: C'est... Oui, mais c'est pas loin. Neuf, une future
3: économie. Quand il y en a marre, il y en a Mazdar.
5: Des Émirats des Émirats arabes.
3: Mazdar l'ermite?
5: Elle est en construction depuis 2008 et elle est appelée à devenir une ville modèle.
3: Mais oui, tu fais exprès aussi.
1: Écoutez, moi, je suis lessivé.
5: Sera...
1: Je suis lessivé, c'est comme fatigué, mais proprement dit, en fait.
5: Mais non. Elle sera la première.
1: Finissez.
5: Oui, la première ville entièrement écologique au monde, avec l'ambition d'être sans émissions de carbone et sans déchets pour une population de 50 000 habitants.
1: Merci. Alors, Virginie. On n'a rien compris, c'était super, merci.
3: Non, mais vous avez deux heures.
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1: Oh là là, mais ça passe à une vitesse cette émission.
2: Ah, mais
1: ça va
2: sûr,
1: vite
2: hein.
1: Oh, non, mais ça c'est
2: ah,
1: sûr.
2: Mais
1: hein. Alors là, carrément trop
2: enfin,
1: vite quoi.
2: Pas, moi je vais te dire, j'ai pas vu passer. Quoi.
1: Mais faites pas le malin, Yann Morel, parce que ça vient à vous.
2: T'es sûr?
1: Ah oui, ça vient à vous, puisque vous allez entendre un petit jingle que je suis en train de chercher. Voilà, un petit jingle qui va vous lancer. Pas très fort, mais il va vous lancer.
3: Lance-moi Yann Morel, c'est Yann Morel. Yann Morel, c'est Yann Morel.
1: Yann Morel qui a 83 enfants. J'ai pas changé depuis le début de l'émission. Je suis resté à 83. Oui.
4: Vous êtes fidèle à vous-même, car...
1: Oui, toujours. Et vous avez.
4: Il y en a quand même 80 qui ont fini dans les Kleenex. Parce
1: que... Oh, c'est sale.
4: Moi, j'en connais que 3.
1: C'est sale. Après, c'est sale. Et vous, parlez, vous allez nous parler des papas.
2: Oui, tout à fait.
1: C'est pas trop long, j'espère.
2: Non, pas du tout.
4: Ouais, parce que après les couples et les oisifs.
2: Alors, bah, en fait, on va tout simplement parler de la naissance, voilà, parce que c'est un moment magique. Bon, ouais, ça, quand on soit un papa, une maman, voilà, une naissance, c'est... Et puis, bah, moi, je me souviens de la naissance de ma première fille. Ah, quel bonheur. J'avais invité des amis pour fêter ça, ou pour oublier, je me souviens plus. Mais voilà, la soirée ne s'est pas tout à fait déroulée comme prévu.
4: T'en avais déjà évité plusieurs pour la faire, aussi.
2: Ça a dû faire un truc du genre bière, bière, gin casse, bière, virage, perte de contrôle, puis noir total. Alors quand j'ouvre l'œil, le réveil affiche 13h45. Merde. J'étais attendu à la maternité vers 9h ce matin pour relayer ma femme et apprendre avec les infirmières à faire le bain de ma petite poulette. Alors sur mon téléphone, à peu près 24 appels en absence, et dont 8 messages vocaux. Le premier ressemble à peu près à ça. « Oui chérie, il est 9h15, on va faire le bain de la petite dans 5 minutes. J'espère que t'es sur la route, à tout de suite, bisous. » Jusque-là, tout va bien. Mais au bout du 8e, j'ai plutôt droit à ça. « Il est midi et demi, qu'est-ce que tu fous? J'espère pour toi que t'as une bonne excuse. » Bon alors... Là, je vous le dis tout de suite, la première erreur à ne pas commettre, c'est de ne pas foncer tête baissée à la maternité. Hein ? Alors bon, moi, par exemple, là, je me pose 2 secondes et j'analyse la situation. Les poches que j'ai sous les yeux, l'odeur de tabac dans mes cheveux et mon haleine qui empeste le rat crevé sont autant de signes d'une soirée de débauche. Je me douche, je me brosse les dents.
1: T'as des proches aussi. Mais...
2: Ce sera un bon début. Autant dire que je ne lisais
4: pas... Ta marmite, mais ça ressemble pas. C'est pas...
2: Autant dire que je ne lésine pas non plus sur le café. En effet, ce matin, je suis frappé de ce qu'on appelle une encéphalite rectale. Oui, c'est ça, la tête dans le cul.
1: Ah, tu dis comme ça, toi.
2: J'ai mal à la tête et mes gestes manquent de précision. Et en plus, j'ai un peu l'impression de recevoir les informations du monde qui m'entoure à la vitesse d'un modem 56K. Tu sais, à chaque fois... Tout arrive à peu près comme ça.
5: Tu donc, le fais bien.
1: Ah oui, dis donc, tu fais
5: j'ai
1: bien le 56K.
5: J'ai une réminiscence c'est d'antan.
1: Tout d'un coup, j'avais 5 ans. Ah non, pour dire si je suis vieux.
2: Je prends un petit temps pour remettre tout ça dans l'ordre. Hein, sur le chemin de la maternité, je m'arrête à acheter des fleurs. Et surtout, je réfléchis à fond pour trouver une excuse en béton. Alors j'arrive à l'hôpital vers 15h30, j'entre dans la chambre et je vois ma femme en train de nourrir notre fille. Elle me regarde, elle me demande « Bah alors ?» Et là je me dis que le mieux est d'être honnête. Voilà, tout simplement. Je me... Bon, l'excuse que j'ai trouvée, c'est pas grave. Je fais bah, « Je suis désolé chérie, mais j'ai roulé sur un hérisson. J'ai dû lui faire du bouche à bouche pour le regonfler. Et après, je l'ai emmené chez le vétérinaire parce qu'il avait une patte cassée. Et je pouvais pas le laisser tout seul. Enfin, il fallait que je sois sûr qu'il s'en sorte. Enfin, tu sais, le fait d'être papa, je crois que ça fait ressortir ce qu'il y a de meilleur en moi. Et là, à ce moment-là, elle lève la tête, elle me regarde et elle me dit juste un petit « Hein ?» Et elle se replonge complètement et entièrement vers notre enfant. Non, je crois que c'est à ce moment-là que je me suis dit que j'aurais dû vraiment être honnête. Alors, je lui dis à voix basse, le menton sur la poitrine... Bon, en fait, hier soir, je me suis mis une murge, mais incroyable. Je me suis réveillé à 2h15, et là, je sais pas ce qui s'est passé, je suppose qu'elle a écouté. Je me suis fait pourrir, mais d'une force. Je crois qu'il ne se passe pas un anniversaire.
1: C'est mieux dans le micro, en fait. Ça marche.
2: Pardon, excusez-moi. C'est parce que c'était écrit...
1: Mais levez la main, vous allez voir, levez la main, ça marche, en fait.
2: Je me suis fait pourrir, mais d'une force, je crois qu'il se passe pas un anniversaire de ma fille sans entendre parler. Sans en entendre parler, pardon. Moralité, il faut toujours dire la vérité. Mais il faut bien choisir son moment.
1: Bravo, ça s'applaudit, c'est bien, ça résume bien, bien l'histoire. On va marquer une toute petite pause, les amis. Le temps de régler le micro de Yann Morel qui parle à côté.
2: Ouais, pardon, excusez-moi.
1: Hop, excusez-moi. Voilà. Et on se retrouve pour la fin de cette émission avec Jérôme.
5: Non, déjà.
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1: C'est la fin. Comment s'appelle Juliette Armanet?
2: Stromae?
1: Comment s'appelle Juliette Armanet?
3: Juliette.
1: C'est la fin.
2: Giorgio Armani.
1: Giorgio Armani.
2: Giorgio Armani.
1: Oui, c'est la fin de cette émission, les amis. Je suis désolé. Lolotte, je suis désolé. On va zapper votre chronique Lolo Web. On va la retrouver juste après.
4: Allez.
1: Dans la prochaine émission, promis.
4: Avec plaisir.
1: Promis. On
4: avec
1: la fera.
4: Grand plaisir.
1: Parce qu'il faut bien qu'il y ait un mec qui bosse. C'est Jérôme, parce que pour l'instant, qu'est-ce qu'il fait?
4: Bah rien.
1: Il dort,
3: il est là.
1: Il dort, et il dit rien. Moi on me confie rien.
3: Vous les beatniks.
4: C'est ça. Il a dit, j'ai entendu.
1: Moi on me dit rien, je fais pas de chronique et tout. À vous.
5: Jérôme de la Rua.
3: Jean-Michel, à vous.
5: Jérôme de la Rua. C'est GG.
1: Jérôme, si on est bien d'accord, vous faites une question insolite.
3: Oui, monsieur.
1: Alors, on vous écoute.
2: Allez, on s'insolite.
3: Et une facile.
1: Oh,
3: ouais, si, si.
1: Ouais, j'aime pas quand ça
3: quel
1: démarre
3: est,
1: comme ça.
3: Quel est le point commun entre... Bon, déjà, Rembrandt, vous connaissez.
1: Oui, le groupe. Oui. Super. Super non, groupe londonien, là.
2: L'astronaute.
1: In the rain, in the sun, in the morning, oui. Non, c'est pas ça.
2: Aïe. D'accord. Non, c'est les films avec Steve Pelletier.
1: The Rembrandt. Stallone.
2: Rembrandt 1, Rembrandt 2, Rembrandt 3. Non, c'est Rocky, pardon. Dans Rembrandt,
1: oui,
2: tu fais.
1: Oui.
3: C'est pas ma guerre.
1: Rembrandt, oui.
3: C'est pas ma guerre. Bon, Rembrandt, il était
1: oui,
3: quoi?
1: Oui, le peintre.
3: Merci.
2: Et il était dentiste aussi, mais ça, on le dit pas.
1: Oui.
3: Oui. Mm. Enfin, le mardi.
1: Comme aujourd'hui. Ouais.
3: Bon, pas alors, il y a un point commun entre Rembrandt, par exemple, avec Jericho. Pas le chef indien. Hein.
1: Non, ah. Ça, c'est Mouïkin.
2: Jericho Macias, le chanteur.
3: Jericho Macias, voilà. donc aussi le peintre, évidemment.
2: Oui.
3: Donc, quel est le point commun entre ces deux-là, notamment, et la bande dessinée d'Astérix et Obélix?
4: Oh là là.
1: Oh non, mais là, vous
4: oh,
1: allez trop loin, quoi. Mais pourquoi vous faites ça?
2: Alors, est-ce que c'est qu'il y a un R dans les trois?
1: Waouh, c'est pas mal, ça.
3: Oui.
1: Eh ben, merci. C'était super.
3: Oh, les gens, ils
1: donc,
3: sont forts. Hein.
1: Vous avez dit Rembrandt 3, Rembrandt 4.
3: Alors,
1: c'est ça que
3: Rembrandt
1: vous avez dit
3: avec son tableau, la leçon d'anatomie du docteur Tulpe.
2: Oula. Oui.
1: Il manque un docteur Tulpe.
3: C'était Nicolas Tulpe. Tu sais qu'avant, ouais. il faisait pas mal d'expériences sur les morts
2: oui.
3: pour apprendre la médecine. Oui. Ils n'avaient pas
2: comment
3: internet.
2: C'était fait dedans.
3: Ils n'avaient pas internet, donc ils prenaient sur du vrai. Tu vois, ils disaient, ah, voyez, il y a un tuyau, tout ça, bon.
1: Et, oh, à quoi ça sert?
3: Et à l'époque, il n'y avait pas les caméras non plus. Donc, quand tu as quelqu'un qui découvrait quelque chose,
1: ouais.
3: notamment le docteur Tulpe, là, il faisait venir d'autres scientifiques et puis il redécoupait le machin. Ouais. Et la scène, donc c'est un gars qui est sur un lit. Pas d'hôpital d'ailleurs. Comment ça s'appelle? L'étal de boucher, carrément. Et le plage en bois.
1: Comment ça s'appelle?
3: Et tu as des gens autour de la table.
2: Oui.
1: Ouais.
3: Et Rembrandt était venu, il avait peint cette scène.
4: Cette scène?
3: Voilà. Bon, bref.
2: Okay.
4: Oui. Quelle horreur. Voilà.
3: Donc, ça, et puis le Jericho, le radeau de la Méduse, par exemple.
4: Ah oui.
6: Non, ce d'accord. n'était pas lourd.
3: Et donc, il y a des points communs avec astérisme et obélisme.
2: D'accord. Donc
1: alors là, je ne vois
2: oh. deux tableaux et Astérix et Obélix.
3: Oui, il y a ces deux tableaux notamment, mais il y en a eu d'autres.
2: Alors, est-ce que c'est par rapport au personnage qui compose le tableau?
4: Alors là, c'est compliqué quand même là.
3: Non.
2: C'est-à-dire qu'en fait, tu regardes le Rembrandt ou le Radeau de la Méduse,
3: ouais.
2: et il y a le chef gaulois tu sais, qui est peint sur les deux, comme dans.
3: Le mec, il y avait cet automatisme.
1: Est-ce que cette scène, on la retrouve dans une BD d'Astérix et Obélix ou dans le film?
3: Alors, pas dans le film, dans les BD, carrément.
1: Dans une BD?
3: Dans les BD.
1: Mais
4: ah
1: non.
4: Ouais.
3: Si, si. Il y a la représentation, par exemple, de la scène de l'anatomiste, là.
1: Ouais.
3: Qui fait son truc. Et bien, vous la retrouvez dans, l'album Le Devin d'Astérix.
1: Ouais.
3: Publié en 1972, qui est une excellente année, entre parenthèses.
1: 73 est mieux, moi, je trouve. Meilleur cru.
4: Franchement, tu es né quand?
3: En 73, mais je vois pas le rapport du tout.
1: Moi non plus.
4: Non.
3: Pas d'accord. Rapport.
4: Mais
3: si vous l'avez dans votre bibliothèque, le Devin d'Astérix, en page 10.
1: Le Devin d'Astérix, d'accord.
3: En page 10, vous avez la reproduction du tableau de Rembrandt. Exactement, mais les personnages Astérix, Obélix, évidemment.
2: Oui.
4: D'accord.
3: Et
4: le deuxième, c'est dans lequel?
2: Ah oui, d'accord.
1: Ah oui, d'accord, donc bon, nous, on a la photo, vous regarderez chez vous.
3: Le tableau de Rembrandt dessus, et dessous, vous avez la scène Astérix.
1: C'est super.
3: Et le radeau de la Méduse, il a été dans l'album Astérix Légionnaire.
2: D'accord. Les pirates, ils se font défoncer. Okay.
1: Ouais, moi, je vous demande d'applaudir Jérôme parce qu'il a bossé, lui. Il a bossé comme un fou. C'était les Infos Jojo. Merci, Virginie Bourdin.
4: Oh oui, de rien.
1: Elle était super, votre chronique. Hein.
4: Merci.
1: C'était vraiment chouette. Merci, Lolotte.
4: Mais merci à vous.
1: La Lolo Web, à la prochaine émission. Merci, Yann Morel.
2: Merci.
1: Merci, Jérôme. À bientôt. Merci à vous de nous écouter. Et des gros bisous.
4: Merci, Carlito.
1: Bisous chez vous.
4: Merci, Carlito.

0: Bonjour, le Rassemblement National a frappé un grand coup hier à l'issue des élections sénatoriales. Le parti forme un groupe parlementaire au Sénat pour la première fois. Il perturbe la domination historique de la droite, un succès significatif en pleine campagne présidentielle. Des sénatoriales qui ont également été marquées par la victoire d'un élu insoumis. À Lourdes hier, le pape Léon XIV a rencontré en privé 7 victimes de violences sexuelles dans l'église. Durant cet échange, il a reconnu le caractère systémique de ces faits et par son écoute a démontré une prise de conscience majeure selon le récit des victimes qui ont exprimé leur satisfaction. La grève organisée dans la fonction publique, la SNCF assure que le trafic sera normal sur les liaisons TGV et Intercités, quasi normal sur les TER et les Transiliens. La RATP promet aussi des conditions normales sur les réseaux métro et RER. Transiliens, des prévisions ligne par ligne seront détaillées aujourd'hui. Avec l'arrivée de l'automne, le Covid-19 fait son retour dans les cabinets médicaux. Les consultations sont en nette progression avec une hausse de 76% en une semaine. Alors que la campagne de vaccination doit débuter à la mi-octobre, les médecins appellent à la vigilance, notamment pour les personnes fragiles. L'homme qui avait été interpellé vendredi après 5 jours de cavale suite à la découverte du corps de sa compagne dans le Cher a été mis en examen hier. Pour homicide sur conjoint, le casier judiciaire de Willy Baron, 32 ans, porte mention de 9 condamnations, dont 3 pour des violences conjugales. Entre juin et septembre 2026, il purgeait une peine de prison dont la fin s'est effectuée sous bracelet électronique chez la victime jusqu'au 7 septembre. C'est la fin de ce flash, une très bonne journée à toutes et à tous.
1: Bonjour à toutes et à tous, voici votre flash d'information en Provence verte. Côté météo, des passages nuageux de haute altitude sont attendus aujourd'hui, avec 24 degrés vers 14h et un vent faible et variable. Demain matin, le ciel restera voilé par des nuages élevés, avec 16 degrés au plus frais et un vent d'est-sud-est assez faible. Le risque incendie reste sévère dans deux massifs, le Centre Var et les Maures. L'accès est déconseillé et les travaux sont réglementés avant d'être interdits après 13h. Le risque est modéré dans les 7 autres massifs forestiers. À Bru-Auriac, deux motards d'une quarantaine d'années ont été grièvement blessés hier matin dans un accident sur la route de Barjols, la RD560. Pour une raison encore indéterminée, ils ont perdu le contrôle de leur moto. 13 sapeurs-pompiers ont été mobilisés et l'hélicoptère de la sécurité civile Dragon 13 est intervenu. Dans le Var, les élections sénatoriales se sont déroulées hier. 4 sièges étaient à pourvoir. Les 4 élus sont Françoise Dumont, Christian Simon, Franck Giletti et Karine Leroy. Le scrutin comptait 2348 grands électeurs inscrits. À Plandops, l'affaire de Glozel a été présentée lors des Journées du patrimoine. Cette controverse archéologique remonte à 1924, après la découverte d'objets gravés qui semblaient porter une écriture très ancienne. Certains spécialistes ont alors dénoncé des faux, tandis que d'autres défendaient l'authenticité des découvertes. Depuis, plusieurs analyses ont confirmé l'ancienneté de certains objets, mais l'interprétation du site reste controversée. C'était votre flash d'information locale sur Radio Couleur Sud. Très bonne journée à tous. 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

0: Bonjour, c'est Daniel, très heureux de vous retrouver. Il est midi passé de quelques minutes sur Radio Couleur Sud et bienvenue dans les Proventinales. Info locale, histoire d'ici, météo, chronique et musique qui fait du bien. Voilà le programme pour les deux prochaines heures. Alors merci de passer ce moment avec nous au cœur du Centre Var.
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1: Bonjour, demain mardi à Cotignac, c'est sur le cours Gambetta et la place Joseph Sigaud de 8h à 13h que vous attendront les produits frais et locaux, les textiles, les vins, les traiteurs et les artisans. Découvrez les produits du terroir et l'artisanat local au marché de Tourve, cours de la République de 7h30 à 12h30. Enfin, flânez sur les étals du marché de Garéoul et dégustez les saveurs de la Provence verte dans le centre-ville de 7h30 à 12h30. Mon conseil du jour, prenez le temps de discuter avec les producteurs, ils vous parleront avec passion de leurs produits et vous donneront des conseils de préparation. Bonne balade sur les marchés de la Provence verte.

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0: Les discrets présentent Curieuse expression.
1: Il y en a un tombeau.
2: Oh, qu'est-ce que tu vas chercher?
1: Je ne peux pas vous l'expliquer, moi. Je ne fais pas des radeaux. Je suis toujours quand même ici des premières dans les cours. Hein.
3: Qu'est-ce qu'il y a?
1: Si vous avez passé ce que vous avez passé.
3: On en a passé beaucoup.
2: Nous avons aussi, nous avons passé des cliniques.
1: Hein. Avant d'arriver là, je crois que même temps, ce sera le dernier.
3: Non, si je ne sais pas. Je ne sais pas le temps qu'on va le dire encore.
2: Une des premières que j'ai oublié de subir. Ça a été la clinique Saint-Charles, là.
1: Oui.
2: Et opéré par le professeur Chaptal.
3: Chaptal, vous le connaissez.
2: Oui, il m'a fait une ouverture pour faire le liquide rachidien.
1: Il y a des choses qu'on ne peut pas expliquer. Moi, je suis passé par des malheurs que personne n'a pas passé.
3: Tu as eu des malheurs, hein? Tu as eu des malheurs?
1: Perdre tout le monde, c'est terrible. Terrible.
3: Je ne peux pas les dire, je ne sais pas.
1: Maintenant, je vais perdre une cousine.
3: Non, mais ça, c'est la vie, ma fille. Automatiquement.
1: Ils se suivent.
3: On vient dans l'âge et c'est un roulement.
1: Je dis quand même que ça reste, maintenant.
3: C'est un roulement, ma fille. On ne peut pas.
1: Mais je n'ai plus personne, plus personne. J'avais la famille, j'avais des cousins, j'avais des cousines. Maintenant, je n'ai plus rien. Plus rien. Et la famille est séparée. J'ai combien d'enfants, mon petit enfant, mes arrière-petits-enfants.
3: Mes parents ne s'entendaient pas. C'était des disputes. Ça m'a traumatisé, ça. Ça m'a marqué, comme on dit, quoi. Bon, maintenant, ils n'y sont plus, mais je y pense. Heureusement que j'ai un bon mari, j'ai des enfants. Si j'avais un bon mari. Quand on se marie, il faut se mettre en charge, comme on dit.

La météo pour ce mardi 29 septembre, le temps instable pour gagner la plus grande partie du pays avec éclaircies, nuages et averses. Côté température pour ce mardi matin, 14 degrés pour Strasbourg, 17 à Paris, Brest et Lille, 18 degrés pour Cherbourg, 18 également pour Lyon, 19 à Biarritz, 20 degrés à Bordeaux et à Toulouse, 21 pour Perpignan et pour ce mardi après-midi, 22 degrés sur la Bretagne, 24 sur la Normandie, mais jusqu'à 27 degrés encore sur les Hauts-de-France, 28 en Ile-de-France, en Centre-Val de Loire et sur l'Alsace, 29 degrés attendus sur la vallée du Rhône, 29 également en Occitanie et sur la Nouvelle-Aquitaine, alors qu'il ne fera que 25 degrés sur la Côte d'Azur et la Corse.

Nous sommes le 28 septembre 1851. Nancelet-Pin connut une journée qui marqua durablement la mémoire religieuse du village. Ce jour-là eut lieu ce que les habitants appelèrent longtemps le grand pèlerinage de la Sainte-Baume. Depuis des siècles, Nance vivait à l'ombre de la montagne Sainte-Baume, haut lieu de dévotion dédié à Sainte-Marie-Madeleine. Les pèlerins affluaient de toute la Provence, gravissant les sentiers pierreux pour atteindre la grotte où, selon la tradition, la sainte vécut ses dernières années. Nance, située sur la route, était un passage obligé. On y faisait halte pour prier, se reposer ou se restaurer. En ce 28 septembre, le pèlerinage prenait un relief particulier. La France sortait de révolution, de bouleversements politiques et les communautés cherchaient des repères. À Nance, le curé décida de mener une grande procession jusqu'à la Sainte-Baume. Les cloches sonnèrent dès l'aube, appelant hommes, femmes et enfants à se rassembler sur la place du village. On raconte qu'ils étaient plus de 200 ce matin-là, certains portant des bannières brodées, d'autres des cierges, d'autres encore simplement leur foi et leur voix pour chanter. Le cortège s'élança, encadré par les tambourinaires qui donnaient la cadence, et le chemin était rude. Les pierres glissaient, le soleil de septembre chauffait encore et les plus âgés peinaient à suivre. Mais personne ne se plaignait. On récitait des prières, on entonnait des cantiques et de temps en temps, on s'arrêtait à l'ombre des pins pour reprendre haleine. Une vieille habitante, Marguerite, aurait dit en riant « La Madeleine, elle doit bien se marrer de nous voir suer comme ça ». Arrivée au sommet, devant la grotte, la messe fut célébrée dans une ferveur intense. Les chants se répercutaient dans les falaises comme portés par les échos de la montagne et certains déposèrent des ex-voto. D'autres gravèrent une date ou un nom sur les pierres et pour beaucoup, c'était un moment d'unité, une manière de demander protection à la sainte face aux incertitudes du temps. Mais ce pèlerinage du 28 septembre 1851 marqua aussi une fin. Les années suivantes, les grandes processions se firent plus rares. Les routes modernes, la sécurisation, la transformation des villages changèrent les habitudes et on continua d'aller à la Sainte-Baume, mais plus jamais en aussi grand nombre, ni avec cette ferveur collective. Pour les habitants de Nance, ce jour-là resta comme une image d'un passé révolu. Les anciens racontaient encore des décennies plus tard cette marche épuisante mais joyeuse, ces chants au lever du jour et la fierté d'avoir mené l'une des grandes processions populaires de leur village vers la grotte de Marie-Madeleine. Et aujourd'hui, quand on traverse Nance-les-Pins et qu'on lève les yeux vers la Sainte-Baume, on peut presque entendre, dans le silence des pins, l'écho lointain des chants du 28 septembre 1851.

Merci pour ce concert. Merci.

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2: Vous allez encore au cinéma ? Pour le CNC, qui vient de publier une enquête sur le sujet, la réponse est oui. Dans les faits, c'est un peu plus complexe. Pour résumer, nous allons encore au cinéma, mais on y va moins souvent qu'avant, et rarement seul. En 2026, 80% des spectateurs y sont allés accompagnés, en couple, entre amis, et de plus en plus en famille. Il suffisait de voir les files d'attente devant le Marsupilami, plus de 6 millions d'entrées, pour comprendre que les parents n'avaient pas vraiment le choix. Petit détail quand même, cette enquête interroge les gens qui sortent d'une salle de cinéma. Vous allez demander à des spectateurs s'ils aiment le cinéma, la réponse est rarement décevante. Pour voir si les Français y vont vraiment, vaut mieux compter les billets. 213 millions d'entrées en 2019, 181 millions en 2024, 156 en 2025, la chute s'accélère. Il y a pourtant un côté positif. L'an dernier, près de 41 millions de Français sont allés au moins une fois dans une salle de cinéma, soit 2 millions de moins qu'avant le Covid. Le public est toujours là, il vient simplement moins souvent. On aime le cinéma, mais pour les grandes occasions. 2026, heureusement, sauf l'honneur. Depuis janvier, la fréquentation a bondi de 28,5% et le mois d'août a été le meilleur depuis 1980. Le président de Pathé Film en donne une explication dans la tribune dimanche. Tout dépend des films proposés. En 2025, Hollywood faisait défaut. Cette année, les Américains sont revenus et les Français avec eux. 6 millions de spectateurs ont répondu à l'appel du général de Gaulle en deux films de plus de 2h30. L'appel a failli pourtant rester sans réponse. Face au démarrage décevant du premier volet, Pathé a avancé d'une semaine la sortie du second volet pour profiter de la fête du cinéma et de ses places à 5 euros. Le général a été sauvé par le tarif réduit, voilà une page d'histoire assez inattendue. Résultat, le public est revenu une seconde fois, ce que peu de films obtiennent encore. Puis les spectateurs ont embarqué avec Ulysse dans l'Odyssée de Christopher Nolan, en IMAX évidemment. Merci De Gaulle, merci Ulysse, merci la canicule. Là aussi, il ne faut pas oublier, les salles climatisées n'avaient jamais été aussi cinéphiles. Car le public se déplace pour l'événement, beaucoup moins pour le reste. On ne va plus au cinéma par habitude, on attend le film à voir absolument sur grand écran et entre deux, on reste sur son canapé. Le cinéma a au moins échappé au sort du DVD. La vidéo physique représentait près de 2 milliards d'euros de revenus il y a 20 ans, à peine 150 millions aujourd'hui, et ce n'est pas la vente en ligne des films qui compensera. Pour décoller le public du canapé, les exploitants ont sorti le grand jeu. Adieu les écrans timbre-poste, les fauteuils défoncés et le son transistor. Au Pathé, Il Seguin, ouvert cet été à Boulogne-Billancourt, projection laser dans 8 salles, IMAX, Dolby Atmos, fauteuil inclinable et popcorn en 12 variétés. 12 variétés, on ne vend plus un film, on vend une soirée. Et une soirée, ça se paye. Une séance IMAX revient à 27,70€ à plein tarif, 55,40€ pour un couple, et cela avant le premier saut de pop-corn. Et pour suivre le général jusqu'à la libération, il faut du billet. La France libre, oui, mais la France gratuite, non. Bien sûr, il y a les cartes d'abonnement qui allègent la note. Encore faut-il aller souvent au cinéma pour les rentabiliser. C'est tout le paradoxe. Plus la salle devient spectaculaire, plus la sortie devient exceptionnelle. Le grand écran ressemble désormais à un restaurant gastronomique. On en garde un excellent souvenir et en attend une bonne raison pour y retourner. Tiens justement, à deux pas du Pathé Il Seguin, ouvre ce 1er octobre le Bouillon sur Seine, un de ces bouillons parisiens où l'on dîne à petit prix. 570 couverts, plus du double de la grande salle IMAX. Le cinéma se rêve en toile étoilée, son voisin mise sur l'assiette à prix doux. Reste à savoir lequel affichera complet le samedi soir. Mais quand même, le cinéma reste l'un des rares endroits où l'on accepte de payer pour éteindre son téléphone pendant 2 heures, ensemble dans le noir. Rien que pour ça, ça mérite qu'on y retourne, et pas seulement pour les grandes occasions. Et qui d'autre que le cinéma pour nous sortir des larmes en entendant cette musique de film, inoubliable, comme bien d'autres.
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1: On va voir à la télévision ce soir, sur la TNT ou sur les plateformes, vers 21h. Sur TF1, vous avez du football. Belgique-France, la Ligue des Nations. France 2 propose la série Les Aventurières avec Fanny Contenson et Charlie Bruno. Une ancienne agente de l'État part à la recherche d'un tableau perdu de Léonard de Vinci afin de libérer son mari, enlevé par un trafiquant d'art. Une comédie d'aventure familiale, plaisante, mais son intrigue paraît tellement invraisemblable. France 3 propose Le Mystère d'Henri Pic, une comédie de Rémy Besançon avec Fabrice Lucchini et Camille Cotin. France 4 propose Voyage, Voyage, les stars chantent au Maroc. Tiens, un concert présenté par Laurie Tillman.
2: France 5 propose sur le front. Hugo Clément révèle l'explosion du transport aérien de vêtements provoquée par le mode ultra rapide et les plateformes de commerce chinoises. Je pense que les taxes mises en place récemment ont fait un peu baisser les chiffres. Arte propose un film qui n'est pas tout récent, 1962, ça s'appelle Le prisonnier d'Alcatraz. C'est signé John Frankenheimer et c'est avec Burt Lancaster et Karl Malden. M6, La morée dans le pré. La chaîne parlementaire propose un documentaire Extrême droite, la nouvelle garde. Ce doc suit trois jeunes militants engagés auprès de mouvements d'extrême droite. Il montre comment cette génération modernise les méthodes, les codes visuels et la communication de l'extrême droite sans nécessairement renouveler son socle idéologique. Ce film date de la campagne européenne de 2024, mais il demeure éclairant à quelques mois de la présidentielle. Tiens, pour s'amuser, vous pourrez regarder sur Gulli 2h moins le quart avant Jésus-Christ, la comédie de Jean-Yann qui date de 1982. Je pense qu'on peut toujours la voir. C'est peut-être un peu démodé. N'oubliez pas de regarder l'affaire Borowski qui est proposée par Canal+. Ça se passe pendant la Seconde Guerre mondiale. Bojarski, ingénieur polonais réfugié en France, devient un des plus remarquables faux-monnayeurs de son époque. C'est avec Reda Kateb et Bastien Bouillon. En ce moment, il explose Bastien Bouillon. C'est mérité. Mais j'aurais tendance à vous conseiller de regarder ce soir pour une fois la chaîne T18 qui propose un documentaire. Didier, moi et les autres, les enfants du silence. Quatre hommes racontent les violences sexuelles qu'ils ont subies dans leur enfance, le silence qui leur a été imposé et leur difficile reconstruction. Un documentaire qui évite les effets mélodramatiques et s'intéresse surtout au poids du modèle viril qui rend la parole des victimes masculines particulièrement difficile. Ce sera suivi par un débat.
0: Didier, c'est un grand type de 65 ans. 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
5: 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Il est 13h.

0: Bonjour, la candidate du Rassemblement National, Marine Le Pen, creuse l'écart dans les intentions de vote au second tour de la présidentielle face à Édouard Philippe, comme face à Jean-Luc Mélenchon. Si l'on croit une enquête Toluna Harris Interactive pour RTL et M6, selon ce sondage donc, la chef des députés RN emporterait l'élection avec 57% des voix si elle se retrouvait face au candidat Horizon, crédité de 43%, 69% des voix face au candidat Insoumis, qui se situerait à 31%. L'étude crédite aussi la candidate du RN de 35, voire 36% au premier tour. Le Rassemblement National qui continue son implantation avec une quinzaine de sièges, le parti d'extrême droite et ses alliés formeront pour la première fois un groupe au Sénat. Autre fait inédit, la France Insoumise fait son entrée à la Chambre haute. Après Paris et Lourdes, Léon XIV termine sa visite en France par un crochet à Metz. La journée va se clôturer avec un dernier tour en papa mobile et une messe à la cathédrale Saint-Étienne dans l'après-midi. Les prix à la pompe n'en finissent pas de battre des records, c'est au niveau européen qu'un nouveau seuil a été franchi la semaine dernière. Le litre de gazoil a atteint 2,23€ en France, le litre est à 2,38€ contre 2,46€ en Allemagne et 1,92€ en Espagne. L'accès à l'avortement est de plus en plus difficile en France, malgré son inscription dans la Constitution, alerte le planning familial dans son baromètre. L'organisation dénonce notamment des parcours semés d'obstacles avec des refus d'accompagnement, des pressions ou bien encore une absence de choix dans la méthode d'IVG. C'est la fin de ce flash, une très bonne journée à notre écoute.
1: Bonjour à toutes et à tous, voici votre flash d'information en Provence verte. Côté météo, des passages nuageux de haute altitude sont attendus aujourd'hui, avec 24 degrés vers 14h et un vent faible et variable. Demain matin, le ciel restera voilé par des nuages élevés, avec 16 degrés au plus frais et un vent d'est-sud-est assez faible. Le risque incendie reste sévère dans deux massifs, le Centre Var et les Maures. L'accès est déconseillé et les travaux sont réglementés avant d'être interdits après 13h. Le risque est modéré dans les 7 autres massifs forestiers. À Bru-Auriac, deux motards d'une quarantaine d'années ont été grièvement blessés hier matin dans un accident sur la route de Barjols, la RD560. Pour une raison encore indéterminée, ils ont perdu le contrôle de leur moto. 13 sapeurs-pompiers ont été mobilisés et l'hélicoptère de la sécurité civile Dragon 13 est intervenu. Dans le Var, les élections sénatoriales se sont déroulées hier. 4 sièges étaient à pourvoir. Les 4 élus sont Françoise Dumont, Christian Simon, Franck Giletti et Karine Leroy. Le scrutin comptait 2348 grands électeurs inscrits. À Plandops, l'affaire de Glozel a été présentée lors des Journées du patrimoine. Cette controverse archéologique remonte à 1924, après la découverte d'objets gravés qui semblaient porter une écriture très ancienne. Certains spécialistes ont alors dénoncé des faux, tandis que d'autres défendaient l'authenticité des découvertes. Depuis, plusieurs analyses ont confirmé l'ancienneté de certains objets, mais l'interprétation du site reste controversée. C'était votre flash d'information locale sur Radio Couleur Sud. Très bonne journée à tous.
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0: qualité de l'eau potable, parlons-en. La Minute Info. La question de Mathieu, 48 ans.
1: C'est quoi les critères pour que l'eau du robinet soit considérée comme potable ?
0: La réponse de l'association professionnelle Phyteis.
2: Tout d'abord, Mathieu, dans l'esprit de chacun, l'eau potable, c'est de l'eau qui est bonne à boire. La France est dotée, dans le cadre européen, d'une réglementation qui permet de définir la qualité de l'eau qui est distribuée. Les polluants surveillés sont notamment les pesticides, les nitrates, les métaux lourds, les hydrocarbures, les micro-organismes comme les bactéries. Pour les pesticides, il existe une limite de qualité fixée à 0,1 microgramme par litre pour une substance ou à 0,5 microgramme par litre pour la somme des substances. Au-delà de ces seuils, l'eau est non conforme, ce qui ne veut pas dire qu'elle est non potable. Par ailleurs, les agences régionales de santé regardent la valeur maximum d'exposition de chacune des molécules basée sur les caractéristiques toxicologiques pour décider si l'eau peut être distribuée ou non. Chaque Français consomme en moyenne 150 litres d'eau par jour pour la boisson, la cuisson des aliments et surtout pour les toilettes, les bains et douches, les machines à laver et l'arrosage des jardins. Une fois consommée, l'eau est récupérée dans les réseaux d'assainissement qui la conduisent vers des stations d'épuration où elle va subir différentes étapes de traitement pour être restituée au milieu naturel, c'est-à-dire un cours d'eau.
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2: Bonjour à tous, dans l'actualité objet connecté du jour. Robostral Navigate, Mistral s'invite dans la robotique. Le fournisseur français a présenté Robostral Navigate, son premier modèle dédié à la robotique. Doté de 8 milliards de paramètres, il permet à partir d'images RVB et d'instructions en langage naturel de déplacer des robots de manière autonome dans des environnements complexes. Il est en concurrence avec d'autres acteurs américains et même asiatiques, plus en avance d'ailleurs sur le sujet. Mistral se diversifie en présentant Robostral Navigate, son premier modèle permettant à des robots d'évoluer de manière autonome dans des environnements incluant des bureaux, des immeubles résidentiels et même commerciaux, ainsi que dans des espaces extérieurs. Cette technologie ouvre la voie à de nombreuses applications dans les secteurs de la fabrication, de la livraison, de la logistique et de l'hôtellerie, ce qui en fait aujourd'hui l'une des fonctionnalités les plus recherchées par nos clients, a expliqué la société. Elle revendique notamment un taux de réussite de 79,4%. À partir d'une tâche et d'un historique d'observation, Robostral Navigate prédit la prochaine destination d'un robot avec une technique de pointage pour déduire les coordonnées d'un emplacement ciblé dans le champ de vision actuel de la caméra du robot, ainsi que l'orientation souhaitée à l'arrivée. Contrairement aux commandes reposant sur des déplacements métriques, le pointeur rend la stratégie naturellement robuste face aux variations des paramètres intrinsèques de la caméra et donc de l'environnement réel, a expliqué son fournisseur. Robostral Navigate a été entièrement développé en interne par Mistral à partir d'un modèle vision-langage spécialisé dans les tâches d'ancrage telles que le pointage, le comptage et la localisation d'objets et ne s'appuie pas sur des modèles VLM open source existants d'ores et déjà. En tous les cas, la société a assuré que toutes les étapes temporelles en un seul passage avaient avant tout empêché les fuites d'informations entre toutes les étapes, a assuré donc Mistral. On se retrouve très vite avec d'autres objets connectés à découvrir. 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

Larousseau. Née d'un père marocain et d'une mère tunisienne juive, Larousseau est la cousine de l'animateur Arthur. Elle commence sa carrière à 18 ans en sortant début 98 son premier single « Je survivrai », adaptation française de « I will survive » de Gloria Gaynor interprétée par la chanteuse Régine dans les années 80. Cette reprise connaît un certain succès. Quelques mois plus tard, elle sort le titre « Tu m'oublieras ». Ce single connaît un énorme succès, se vendant à plus de 1 200 000 exemplaires et restant classé numéro 1 durant 12 semaines consécutives. Fin 98 en France, Tu m'oublieras devient le titre le plus diffusé en radio. En juin 99, paraît son troisième single intitulé « On ne s'aimera plus jamais », qui se vend à quelques 200 000 exemplaires. Elle continue d'enchaîner promos, plateaux télé et radio et fait même les premières parties de la tournée d'été de Johnny Hallyday. De retour de tournée, elle sort son premier album, Simplement, qui se vend bien. Larousseau chante à l'Olympia à guichet fermé. À la fin des années 90, et à même pas 20 ans, Larousseau est la chanteuse en vogue, mais les années qui suivent se révèlent pour elle plus difficiles. Fin 2001, la chanteuse sort son deuxième album, intitulé simplement Larousseau, accompagné du single Entre nous. Mais il ne rencontre pas le même succès que les chansons de l'album précédent. L'effet de mode semble alors être passé et Larousseau, pourtant encore très jeune, disparaît plus ou moins des scènes médiatiques et artistiques. Voici Larousseau, Tu m'oublieras.

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2: Et voilà, c'est la fin des Proventinales pour aujourd'hui. On se retrouve demain matin. Bonne journée à toutes et à tous à l'écoute des programmes de Radio Couleur Sud. Et on va se quitter en musique. À demain.

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4: Bonjour à tous, aujourd'hui, gros plan sur Alyosha Schneider. Né en septembre 1993 à Paris, Alyosha Schneider est acteur. Très jeune, il déménage avec sa famille au Québec. Fils de Jean-Paul Schneider, comédien, et frère de Nils Schneider et Vadim Schneider, Alyosha ne suit pas la voie familiale. En 2003, son frère Vadim décède dans un accident de voiture à l'âge de 17 ans. Dès l'âge de 10 ans, il commence les cours de chant, puis apprend à jouer de la guitare. Influencé par Bob Dylan et Elliott Smith, Alyosha Schneider compose à 16 ans ses propres chansons. Au-delà de son amour pour la folk et le pop-rock, il décide en parallèle de jouer dans des pièces de théâtre. On le retrouve notamment en 2007 dans l'adaptation théâtrale de La vie devant soi et dans Les promesses de l'aube. C'est cependant grâce à son premier rôle dans l'émission Tactique que le comédien est révélé au grand public. Il apparaît par la suite sur le grand écran pour Ma mère est chez le coiffeur en 2008 et La dernière fugue en 2010. En 2015, il est à l'affiche de Closet Monster qui remporte le prix du meilleur film canadien lors du Festival international du film de Toronto en 2015. On l'aperçoit 2 ans plus tard dans le clip de Cœur de pirate avec son rôle dans la série de Cédric Lapiche Salade grecque en 2023. Il affirme sa puissance. N'oublions pas son amour pour la musique. Il enregistre son premier mini-album en 2016 et sort un an plus tard son album Eleven Song qui comptabilise plus de 15 millions d'écoutes sur Spotify. Alyosha Schneider sort par la suite 2 autres albums. Côté cœur, le comédien est en couple depuis l'année 2023 avec la chanteuse Charlotte Cardin. On se retrouve très vite avec d'autres infos. 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
2: Bonjour à tous. Dans l'actualité musicale du jour, on parle de Pierre Demar. Pierre Demar annonce la sortie d'un titre avec Eva. Après la sortie de son single Je pense à vous, Pierre Demar annonce la sortie prochaine d'un titre en collaboration avec Eva. C'est lors d'un live sur les réseaux sociaux que Pierre Demar et Eva ont annoncé la sortie d'un morceau en commun d'ici un peu plus d'une semaine. Intitulé La Grande Vie, ce morceau est une chanson composée par l'artiste belge et qu'il conserve depuis plus de 2 ans. Après l'enregistrement du titre, les deux artistes ont offert en live à leurs fans une écoute en avant-première du mélange de leurs deux univers. Rendez-vous en tout cas pour découvrir La Grande Vie d'ici quelques jours. On se retrouve très vite avec d'autres actualités musicales. 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

La météo pour ce mardi 29 septembre, le temps instable pour gagner la plus grande partie du pays, avec éclaircies, nuages et averses. Côté température pour ce mardi matin, 14 degrés pour Strasbourg, 17 à Paris, Brest et Lille, 18 degrés pour Cherbourg, 18 également pour Lyon, 19 à Biarritz, 20 degrés à Bordeaux et à Toulouse, 21 pour Perpignan et pour ce mardi après-midi, 22 degrés sur la Bretagne, 24 sur la Normandie, mais jusqu'à 27 degrés encore sur les Hauts-de-France, 28 en Ile-de-France, en centre-Val de Loire et sur l'Alsace, 29 degrés attendus sur la vallée du Rhône, 29 également en Occitanie et sur la Nouvelle-Aquitaine, alors qu'il ne fera que 25 degrés sur la Côte d'Azur et la Corse. 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
1: Bonjour à tous. Aujourd'hui, gros plan sur Alyosha Schneider. Né en septembre 1993 à Paris, Alyosha Schneider est acteur. Très jeune, il déménage avec sa famille au Québec. Fils de Jean-Paul Schneider, comédien, et frère de Nils Schneider et Vadim Schneider, Alyosha ne suit pas la voie familiale. En 2003, son frère Vadim décède dans un accident de voiture à l'âge de 17 ans. Dès l'âge de 10 ans, il commence les cours de chant, puis apprend à jouer de la guitare. Influencé par Bob Dylan et Elliott Smith, Alyosha Schneider compose à 16 ans ses propres chansons. Au-delà de son amour pour la folk et le pop-rock, il décide en parallèle de jouer dans des pièces de théâtre. On le retrouve notamment en 2007 dans l'adaptation théâtrale de La vie devant soi et dans Les promesses de l'aube. C'est cependant grâce à son premier rôle dans l'émission Tactique que le comédien est révélé au grand public. Il apparaît par la suite sur le grand écran pour Ma mère est chez le coiffeur en 2008 et La dernière fugue en 2010. En 2015, il est à l'affiche de Closet Monster qui remporte le prix du meilleur film canadien lors du Festival international du film de Toronto en 2015. On l'aperçoit 2 ans plus tard dans le clip de Cœur de pirate avec son rôle dans la série de Cédric Lapiche Salade grecque en 2023. Il affirme sa puissance. N'oublions pas son amour pour la musique. Il enregistre son premier mini-album en 2016 et sort 1 an plus tard son album Eleven Song qui comptabilise plus de 15 millions d'écoutes sur Spotify. Alyosha Schneider sort par la suite 2 autres albums. Côté cœur, le comédien est en couple depuis l'année 2023 avec la chanteuse Charlotte Cardin. On se retrouve très vite avec d'autres infos.

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3: 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Découvrez les produits du terroir et l'artisanat local au marché de Tourve, cours de la République de 7h30 à 12h30. Enfin, flânez sur les étals du marché de Garéoul et dégustez les saveurs de la Provence verte dans le centre-ville de 7h30 à 12h30. Mon conseil du jour, prenez le temps de discuter avec les producteurs, ils vous parleront avec passion de leurs produits et vous donneront des conseils de préparation. 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
1: Bonjour, rugby Toulouse a aisément pris le meilleur sur Montpellier hier soir à l'occasion de l'affiche de clôture de la quatrième journée de Top 14. Les Toulousains se sont imposés 40-18 et prennent la tête du classement. Cyclisme habitué au rôle d'équipier de Tadej Pogacar, l'Américain Brandon McNulty s'est surpris lui-même en devenant champion du monde sur route à Montréal au Canada après avoir piégé tous les favoris hier au terme d'un raid solitaire de 32 km. Le Français Paul Sexas à bout de force a terminé 15e. Basket, Tony Parker n'a pas manqué ses débuts sur le banc en Batclic Elite. Après le succès sur le Maccabi Tel Aviv en Euroleague, l'ASVEL est allé chercher hier soir une victoire 85-97 à Cholet à l'occasion de l'affiche de clôture de la première journée. Par ailleurs, pour sa première sortie de la saison en Batclic Elite, Paris est allé chercher une victoire sur le parquet de Nancy 73-78. Handball en clôture de la quatrième journée de Star League, Nantes s'est incliné face à Toulouse 29-30, un résultat qui n'est pas sans conséquence au niveau du classement. Nantes qui laisse partir le PSG victorieux à Limoges samedi, qui se retrouve seul leader dès la conclusion de la quatrième journée. Tennis, après le succès de Flavio Cobolli et Jakub Mancic contre Alex de Minaur et Taylor Fritz, Alexander Zverev a pris la mesure de l'Irner Tin hier pour offrir à l'Europe l'édition 2026 de la Lever Cup. Le trophée revient donc sur le vieux continent un an après le succès de l'équipe monde à San Francisco. L'O2 Arena de Londres a dû hier les protégés de Yannick Noah avoir le dernier mot. C'est la fin de ce flash sport, une très bonne journée à notre écoute.
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0: Je ne sais pas si elle est sentimentale, mais j'ai de l'éducation. Alors je vous dis bonjour, bonjour et bienvenue avec Denis dans cette nouvelle édition des succès et titres oubliés des années 70, 80 et 90. Le total fait 240. R240, c'est cette petite heure de souvenirs que je vous propose. Et on a donc commencé avec l'éducation sentimentale de Maxime Le Forestier. On est vraisemblablement, en 1972. Notez que cet album sur lequel on retrouve aussi San Francisco, Le Parachutiste et bien d'autres succès de Maxime Le Forestier est l'un des 33 tours les plus vendus de l'histoire du disque en France. Entre 1973 et 1977, il s'en vendra près de 2 millions. Rien que ça. Et avec ces bien jolies chansons que l'on aimait tant. Voilà pour ce que je voulais vous dire sur l'éducation sentimentale et sur Maxime Le Forestier dans les années 70. Enchaînons maintenant avec les années 80 et avec une reprise. En 1987, le single sort à l'automne 1987 et ce n'est pas le plus gros succès d'un album que l'on connaît surtout pour Traces de toi et La fièvre dans le sang. L'album s'appelle Tendre fièvre, c'est le sixième album d'Alain Chamfort. Il sort en octobre 86 et ce titre est donc une reprise de Barry White. 1974 donc, si ma mémoire est bonne pour l'original, ça devait être Can't Get Enough. En français en tout cas, c'est devenu Déchaîne-moi.
1: Déchaîne-moi.

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0: enregistré en 1990 et sorti dans les bacs britanniques en octobre 1991. Ce titre, composé par Brian May, guitariste du groupe Queen, et arrangé par l'ensemble des membres du groupe, se caractérise aussi par l'utilisation d'un synthétiseur qui reproduit la sonorité d'un orchestre à cordes. Du coup, Wikipédia, quand on lui demande le genre, eh bien, il nous sort que c'est du rock, du hard rock, du rock symphonique et de l'art rock. Voilà, pour ce Show Must Go On, le spectacle doit continuer, issu de l'album Innuendo du groupe Queen. Il s'agit de la dernière chanson diffusée du vivant de Freddie Mercury, le chanteur de Queen, qui était déjà très affaibli par le virus du SIDA, ce virus qui aura raison de lui le 24 novembre 1991, après une bronchopneumonie. The show must go on, c'est aussi ce que je peux vous dire tout de suite. Le spectacle continue avec la deuxième partie de R240. On aura un oublié des années 70, notre séquence Dance Floor avec un titre dansant des années 70, un autre des années 80 et un dernier des années 90 avant de se quitter. Nous aurons aussi la reprise. Là, on se rapproche de nos années d'aujourd'hui avec un titre qui, à l'origine, était dans les années 70, 80 ou 90.
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1977 pour ce titre oublié des années 70. Ce n'est pas la première fois qu'ils chantaient ensemble. Ils ont commencé en 1975. Albano et Romina Power, couple à la scène et à la ville jusqu'à la fin des années 90. Ah bah oui, oui, oui. Alors, c'est un peu kitsch, on dit aujourd'hui ce titre, mais qu'est-ce que c'était bon. Et pour tout vous dire, c'est grâce à ma chérie Mimi que vous l'écoutez dans l'émission. C'est elle qui m'a dit, oui, il y avait une chanson dans les années 70 qui s'appelait Enlacée sur le sable, je crois. Et moi, ça me disait rien. J'ai recherché et j'ai retrouvé, effectivement, Albano et Romina Power, que je connaissais surtout dans les années 80 pour le magnifique Felicita. Tenez, justement, les années 80. On va y passer tout de suite avec 1985 et ce grand succès de Sting. Très, très grand succès, surtout en France. C'était à l'époque le 636e single le plus vendu en France. Deuxième place dans les classements de vente. Aux États-Unis, il n'a atteint que la 16e. La 12e au Royaume-Uni, ceci dit, c'est déjà pas mal. Message humaniste, d'espoir. Bah oui, la guerre froide, on en sortait tout juste. Et Sting se disait que pour qu'il y ait un avenir, il faut espérer que les Russes aiment leurs enfants aussi. Voilà Russians, donc. Sting, tout de suite dans ce R240. Et puis dans les années 90, tout début des années 90, nous verrons Patricia Cass qui regarde les hommes qui passent.

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premier single extrait du deuxième album de Patricia Cass après le succès de Mademoiselle Chante le Blues, l'album Scène de vie. Et puis, auteur-compositeur, Didier Barbelivien, François Bernheim. Beau succès donc avec ces hommes qui passent. Didier Barbelivien, tenez, on va le retrouver dans le début de notre série dansante, puisqu'il a collaboré avec Guy Matteoni. Enfin, il a participé aux paroles, Guy Matteoni à la musique, avec Éric Chardin. Pour succès de la toute fin des années 70, 1979, assez disco, et qui a été écrit après la canicule de 1976 en France par donc Éric Chardin qui l'interprète. Allez, je vous donne quand même, vous ne le savez peut-être pas, son nom de naissance à Éric Chardin, Jacques André Puissant. Et ben voilà, ça va être puissant, l'été sera chaud pour vous faire danser, 1979 donc. Et puis les années 80 avec Modern Talking, You're My Heart, You're My Soul. Les années 90 avec Le Rythme de la Nuit en version originale. Allez, on danse.

Corona, ce n'est pas que le nom d'une boisson mousseuse d'origine mexicaine et appréciée par le président Jacques Chirac. C'est aussi le nom d'un groupe d'eurodance et c'est d'ailleurs la chanteuse brésilienne Olga Souza qui, en arrivant en Italie en 90, prend ce pseudo de Corona et le groupe se fonde avec elle et le compositeur, auteur, compositeur, producteur italien Francesco Bontempi, aussi connu sous le nom de Lee Mauro. Très grand succès en 94 donc avec ce titre The Rhythm of the Night qui constitue le plus grand tube dance à la fois de cette année-là et du groupe. Un titre qui est sorti en 1993 et qui se fait donc ce succès en 1994. Ça reste aujourd'hui un des classiques de l'Eurodance et du dance floor en général. Il y a de très très nombreux remixes de ce Rhythm of the Night. Le rythme de la nuit que l'on abandonne pour refermer la deuxième partie de ce R240 avec des balles populaires. On est avec Michel Sardou au tout début des années 70. Je vous en ai déjà parlé, je crois. Il vient de se faire... Si, carrément. Il vient de se faire mettre à la porte de chez Barclay, car il ne vend pas assez, Michel Sardou. Et puis Régis Tallard et Jacques Revaux, son brain trust, lui dit « Mais il faut faire du populaire !» Et Michel Sardou dit « Du populaire ? Mais qu'est-ce que ça veut dire le populaire ? Il y a déjà les marchés populaires, les balles populaires !» C'est cette phrase qu'entend Vlin Bugy, et elle écrit ce texte donc pour Michel Sardou avec la complicité de Jacques Revaux. Premier véritable grand succès de Michel Sardou, les balles populaires qui vous font tourner ou rester près du comptoir en bois, à votre choix.

On est en 1983 avec ce qui sera le plus gros succès de l'album Les Petits Mots de Dalida, la chanson Mourir sur scène. Drôle d'histoire que cette chanson, Dalida ne l'aimait pas trop au début, c'est son frère Orlando qui la convainc de la chanter. Elle est écrite par Michel Jouveau et Jeff Barnel qui compose la musique sur des paroles que Michel a d'abord écrit en pensant à l'amour d'un chanteur pour la scène et le public. Il pensait à Johnny Hallyday ou Michel Sardou, mais le compositeur donc lui demande d'adapter le texte en incluant des références à la vie de Dalida, comme sa tentative de suicide en 1967. Il est convaincu que cette chanson est faite pour la chanteuse. Le titre sera placé en face B, en fait, des petits mots en face A, mais c'est bien lui qui aura le succès Mourir sur scène. Et ça sera une des chansons les plus emblématiques de la fin de carrière de Dalida, avec Pour en arriver là, qui est sorti, lui, en 1985, soit tout juste 2 ans avant la mort de la chanteuse. Allez, notre rendez-vous maintenant avec la reprise. La chanson originale date de 1989. Elle est signée François Fellman et Jean-Marie Moreau. François Fellman qui était alors le compagnon de Caroline Legrand, qui n'est autre que la maman de Joy, qui l'a aussi chantée. Elle continue une carrière artistique et surtout s'implique dans la défense des animaux. Mais là, la reprise, elle est signée de notre amie Chantal Priou du duo Les Intemporels. 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

0: 1990 pour ce deuxième succès de Jean-Pierre François. Le premier, c'était forcément le grand succès de l'été 89, Je te survivrai, qui atteint la deuxième place au top 50 malgré un départ discret. Et en fait, devant lui, il n'y aura que la Lambada. L'album Des Nuits, donc, est publié en 1990. Et ce Il a neigé sur les lacs arrive tout de même sixième au top 50. Jean-Pierre François, qui était footballeur professionnel, qui a fini sa carrière en 1988 au FC Bâle, ne supporte pas trop la surexposition médiatique et sa popularité, donc il laisse tomber un peu la carrière. Il créera par la...
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0: La météo pour ce mardi 29 septembre, le temps instable pour gagner la plus grande partie du pays avec éclaircies, nuages et averses. Côté température pour ce mardi matin, 14 degrés pour Strasbourg, 17 à Paris, Brest et Lille, 18 degrés pour Cherbourg, 18 également pour Lyon, 19 à Biarritz, 20 degrés à Bordeaux et à Toulouse, 21 pour Perpignan et pour ce mardi après-midi, 22 degrés sur la Bretagne, 24 sur la Normandie, mais jusqu'à 27 degrés encore sur les Hauts-de-France, 28 en Ile-de-France, en Centre-Val de Loire et sur l'Alsace, 29 degrés attendus sur la vallée du Rhône, 29 également en Occitanie et sur la Nouvelle-Aquitaine, alors qu'il ne fera que 25 degrés sur la Côte d'Azur et la Corse.
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3: C'est parti là ?
4: Mais oui !
3: Ça y est là ?
4: Mais oui !
3: Est-ce que le technicien, il a fait play ?
4: Oui, complètement.
3: Il a fait rec play.
4: Rec play.
3: Il a fait rec play et, ouais, et donc c'est une nouvelle émission.
5: En même temps, il vient d'être embauché, alors tu vois.
3: Côte au rep, il faut bien les recycler.
5: Oh, il a dit !
3: Oh, il a dit, c'est bonjour les amis, comment allez-vous ?
5: Bien.
3: Bien. Oh, mais vous entendez bien ces douces voix ?
5: Oh. Profitez-en, ça ne va pas durer.
3: Laurence Ruati est là, bonjour Lolotte.
6: Oui, bonjour Carlito.
3: Comment allez-vous ?
6: Mais très bien, et vous ?
3: Ben, super, je suis vraiment content d'être là.
5: Ouais, mais moi aussi.
3: Je suis content d'être avec vous et de passer un petit moment avec nos auditeurs et vous proposer plein de choses. Mais il va y avoir des trucs de fou. Lolotte, vous allez faire quoi ? Vous allez nous parler du couple.
5: Oui, le couple. En fait, qu'est-ce que ça représente exactement un couple ? Pourquoi on peut dire qu'on est un couple ? Parce que souvent on est en couple, mais on n'est pas véritablement.
3: Il est 3h12.
5: Donc, je ne sais pas s'il y a de bonnes ou de mauvaises situations. En réalité, je pense qu'il y a d'importantes.
3: Voilà. On est dans le caca.
5: Je vais vous parler de ça.
3: C'est drôle, au moins.
5: J'espère. Non, je compte sur vous.
3: Moi,
5: non.
3: Sur vous.
5: Mais vous, oui. Non,
3: la France compte sur toi.
5: Ah, la France.
3: La France entière, ouais.
5: Bien sûr.
3: Eh oui, évidemment. En face de vous, il y a la belle Virginie Bourdin, que je vous demande d'applaudir, s'il vous plaît.
5: Bonjour.
3: Et les mecs, vous pouvez applaudir.
7: Je suis en plein dedans, là.
3: Enfin, dans
7: l'applaudissement.
3: D'accord. Bonjour Virginie.
8: Bonjour.
3: Ça va, Malini ?
8: Oui, ça va hyper bien.
3: Je suis trop content que vous soyez là.
8: Moi aussi.
3: Parce qu'en plus, vous avez bonne mine.
8: Oui, mais...
3: Voilà, vous avez fait une belle tournée, vous.
8: J'ai fait une belle tournée.
3: On peut en parler deux secondes. Vous tournez avec le collectif Métissé.
8: Oui.
3: Et tout l'été, vous avez chanté Les yeux d'Émilie.
8: Oui, ben oui, oui.
3: Entre autres.
8: Tout l'été, on a chanté, entre autres, Les yeux d'Émilie, oui, qui est devenu l'hymne officiel de l'équipe de rugby. Et c'est très chouette.
3: Et des Magic Kindinières et tout ça. Des Magic Kindinières et tout ça, tout ça, vous l'avez fait.
8: Non, ça on l'a pas fait.
3: Ah non, c'est pas vous, c'est
8: Magic System.
3: Ah oui, c'est Magic, pardon. Mais je croyais que vous la repreniez en fait.
4: En parlant de tournée, c'est celle à qui maintenant ?
3: Ça, c'est pour plus tard. Il est très tôt pour l'instant. On peut pas. Virginie, vous allez faire la machine à café.
8: Oui.
3: Avec Oasis.
8: Oui.
4: Alors, Oasis,
3: c'est pas le groupe Oasis.
8: C'est pas le groupe Oasis. Je vais vous
4: parler. After all.
8: Non.
3: Ils sont dissipés, les garçons.
8: Je vois. Non, je vais vous parler de notre terre-mère, d'Oasis qu'il y a sur Terre, en fait.
3: D'accord. Il y a un très bon restaurant à Virolade. Alors, je sais pas si vous connaissez, ça s'appelle le Terre et Mer.
8: Ah oui.
3: C'est très bon. On mange de la terre et de la mer.
4: Et, je la connais, moi.
3: Qui ça ?
4: Yvette Hermer.
3: Il est chaud. Je vous demande d'applaudir Jérôme de la Rua qui est là en pleine forme. Jérôme qui va nous proposer.
4: T'as cassé mon ordinateur.
3: Non, je l'ai pas cassé. C'est qu'il y a un serveur qui a mis un verre d'eau à côté de votre ordinateur et le verre d'eau est tombé.
4: Oui. Sauf que c'était pas de l'eau.
9: Et c'était pas un serveur.
3: Et c'était pas un serveur. Jérôme, vous avez une question. Vous avez une question insolite à nous poser.
4: Oui.
3: Ce sera à la fin de l'émission.
4: D'accord.
3: Vous pouvez dormir.
4: Ok.
3: Voilà, bonne nuit.
4: Au revoir.
3: Merci, au revoir. Yann Morel est là. Bonjour Yann.
10: Bonjour.
3: Est-ce que vous voulez qu'on vous applaudisse ?
10: Comme il vous sera.
3: Alors je vous applaudis.
5: Bravo.
3: Attendez. Je vous applaudis à l'américaine.
4: C'est pas vrai.
3: Yeah, Yann Morel.
5: Feel nice.
3: Welcome to the show in the Afro Jojo. Are you ready for the show?
11: Yes, il dit qu'il est légèrement constipé, mais que ça ira mieux demain.
3: Vous allez nous parler des papas.
10: Oui, tout à fait. Vous savez, j'aime bien parler des papas.
3: Vous êtes papa, vous avez 83 enfants.
10: Non.
5: Reconnu.
3: Reconnu.
10: Juste 3. Juste
4: mais 3. Sa femme ne dit jamais non.
3: Ah ben oui. Vous avez beaucoup d'enfants.
10: Bah 3, c'est pas si.
3: Bah 3, c'est beaucoup quand même.
10: C'est bien.
3: Ça demande.
4: La moyenne, c'est 2.
3: Et vous avez le temps de préparer des trucs.
10: Mais bien sûr.
3: D'ailleurs, avec là, trois enfants, vous faites quand même des chroniques et tout. Vous...
7: Mais bien sûr, mais
3: faites comment
7: tout faire.
4: Mais il les fait pas, en fait.
3: Non, il les fait faire à ses enfants.
4: C'est ça.
5: D'où l'intérêt d'avoir plusieurs enfants.
3: Et oui.
4: Il y a des gens, ils achètent des Chinois. Lui, là, il fait des enfants pour.
3: Bien. On y va. Première blague, c'est parti. Qui commence? La première Allez, blague, Yann Morel, go.
7: C'est parti. Donc c'est un mec qui se rend chez son informaticien.
5: Oh là là, déjà c'est compliqué. Déjà le mec il met du temps pour y aller. Alors,
7: un mec se rend chez son informaticien.
3: Ouais, en même temps c'est pas facile à dire. Allez-y, je vous lance le défi.
4: T'as qu'à dire docteur.
3: Non, attendez, on va dire à Lolotte.
5: Un mec va chez son informaticien. Okay, bam.
3: Et bam.
7: Ouais, mais c'est vraiment à le conscientiser.
4: Non, puis vous avez pas la même bouche, surtout. Toi elle est trop encombrée en fait, ta bouche. Il y a trop de trucs dedans.
3: Donc ce mec il va où?
7: Il va chez le réparateur d'ordinateur.
5: Et vous avez vu, c'est pas plus facile.
7: De PC.
5: Oui. Non, c'est pas plus facile.
4: À la limite, tu dis le répare de PC.
7: Le répare de PC.
3: Oui, ouais, c'est pas mal.
4: Non, si tu veux pas te faire des rosettes, toi.
7: Donc voilà, il va
5: chez
7: le monsieur
5: qui répare.
7: Oui, ça va aller. Tout va bien se passer.
3: Il vous reste 3 secondes. Et vous savez ce qu'on va faire? On va se retrouver juste après ça. À tout de suite.
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2: Merci d'être avec nous dans les affreux Jojo. J'espère que vous passez un bon moment. En tout cas, nous, on est là pour vous apporter un petit peu de bonheur, de joie, d'amour. On va s'informer aussi. On va essayer de vous culturer. J'aime bien, c'est rigolo.
3: Ouais, ça sonne bien.
2: Voilà. Et avant de retrouver Lolotte, Yann Morel, vous avez une blague apparemment à nous raconter.
4: Oui. Moi, j'en ai une simple si vous voulez.
2: Avant. Oui, mais on va faire Yann d'abord. Allez-y, Yann.
4: Non, parce que après, c'est vous qui voulez pas. Bon, je sais pas.
3: En fait, c'est bon, il a réglé son problème le temps de la pause, donc ça va.
2: Ok. Elle est super. Non, allez-y, les auditeurs attendent.
3: Il va chez le réparateur de PC.
2: Qui ça?
3: Le mec.
2: Ok.
5: Qui a réglé son problème.
4: Il a pas de prénom, rien, le mec.
2: Le mec, il a pas de prénom.
4: Le mec, c'est allez, le mec, quoi.
5: Et on est dingue, on l'appelle Bernard.
4: Allez.
5: Bébert.
3: C'est Bernard. Il est chez lui, il est sur son PC.
2: Ouais.
3: Et le PC se met à fumer.
2: Ouais.
3: Donc, il va chez le réparateur.
2: C'est pas un PC, c'est un Mac, alors.
3: Non, c'est un PC.
5: Oh!
6: Rebelle.
4: Anti-américain.
3: J'ai pas dû l'avoir. C'est pas grave.
5: Mais il se met à fumer. Il fumait des clopes, hein. Mac.
3: Ouf. Parce que ça.
5: Mais oui, il se met à fumer aussi.
2: Non, c'était pas ça.
3: En plus.
2: Bon, allez-y, terminez-nous.
3: Voilà. Donc, il va chez le...
2: Finissez-nous.
3: Il va chez le...
2: Finissez-nous, on est dans le caca.
4: Preuves.
3: Et il dit, bonjour, je voudrais un logiciel anti-fumée, s'il vous plaît.
2: Mm-hmm.
3: Le mec, il fait, excusez-moi, monsieur, mais ça n'existe pas, un logiciel anti-fumée. Il fait, mais si, ça existe un logiciel... Mais non, non, je suis désolé, monsieur, un logiciel anti-fumée, ça n'existe pas. Par contre, si votre PC y fume, ça vient sûrement de la carte mère, donc si vous voulez, je vous change la carte mère. Voilà, vous achetez une carte mère. Il fait, mais non, je veux pas une carte mère, je veux un logiciel anti-fumée. Je vous dis que ça n'existe pas. Et ben le mec est tellement énervé, il s'en va. Il achète rien, il se barre, il rentre chez lui. Et puis il revient 15 jours plus tard. Et il fait bonjour monsieur, je voudrais une carte mère s'il vous plaît. Le réparateur qui l'a reconnu fait ah alors vous voyez bien, c'était la carte mère. Il fait non, j'ai appelé Trimoscroft. Hein, je les ai appelés, ils m'ont envoyé un logiciel anti-fumée. Le problème, c'est qu'il n'est pas compatible avec ma carte mère.
2: bien, ouais.
5: Elle est mignonne.
7: Laurence Ruati, Lolotte, Laurence Ruati, Jojette.
4: Donc, c'est toujours pas moi, quoi.
2: Non, vous dormez après, jusqu'à la fin de l'émission, Jérôme.
4: Je note,
3: ce sera distillé.
2: Lolotte, vous nous proposez une chronique aujourd'hui, c'est... Qu'est-ce que le couple?
5: Ah oui, alors.
2: Allez, à bientôt, alors, au revoir!
5: Si tant est. Alors, non, attention, je compte sur vous, hein.
2: Oui.
5: Mais je me suis posé la question, et je me suis dit, ok, mais qu'est-ce que c'est exactement le couple? Vous savez, il y a plein de couples qui sont ensemble, qui sont mis ensemble par accord, par convention, etc., etc. Mais ça présente pas vraiment un couple. Vous savez, souvent, on est une famille, je sens que ça va être chiant. Tu poses ton téléphone, bichon.
2: Jérôme, vous posez votre téléphone, s'il vous plaît.
5: J'ai décidé d'écrire cette chronique parce que je savais que t'allais pouvoir sniper à mort. Donc, tu poses ton téléphone. Et puis maintenant tu restes sur écoute.
4: Non mais c'est pour ma collègue personnelle.
5: Donc
3: en fait là

0: Il est en train de te filmer.
1: Ouais. Ah, c'est ça. Ah, c'est ça. Pour mettre sur tous les réseaux sociaux.
0: Non, mais c'est vrai qu'on se définit souvent en couple alors qu'on l'est pas. Ça, c'est une réalité. Il faut rendre à César.
2: Sur toi, quoi, là, ma femme.
0: De quoi?
2: Non, je dis surtout toi.
0: Non, bah non, moi, je suis plus en couple, hein. Donc, avis aux amateurs. Donc,
1: oui, mon numéro, oui, c'est le 06 33 86 12.
0: Je suis célibataire. J'ai 38 ans. Et ouais. Pourquoi tu ris?
1: Je ris pas. Non, c'est votre ami. C'est votre ami Virginie. Ouais, c'est Virginie qui a ri. C'est pas nous. Nous, on rit pas.
0: C'est bien que les émissions sont rediffusées. Alors, je me suis intéressée au couple, effectivement, et je me suis rendu compte qu'il y avait plein de philosophes qui en parlaient, plein de grands penseurs, etc., etc., et qui disaient qu'il y avait trois choses qui étaient réelles et constructives à partir du moment où c'était un couple.
1: Qui était gros, qui fait mal au cucu.
0: Non. Pour se définir en couple, il faut qu'il y ait des sentiments partagés, vous êtes d'accord avec moi? Vous êtes tous et toutes amoureuses de vos conjoints.
1: Bien sûr.
0: Bien, bien, bien. Il faut qu'il y ait des projets communs. Vous avez toutes et tous.
1: Oui, moi j'ai dit tiens, je vais acheter Caramba.
2: Tu sais, il y a eu un silence.
0: C'est pour ça que je pense que c'est intéressant de parler du couple. Donc alors, il faut un projet commun.
1: Oui,
3: oui.
0: Hormis genre, les enfants.
3: Genre deux brosses à dents dans le même verre.
0: Non,
1: ça c'est un projet commun.
0: Non, ouais. non. Donc je vous rappelle parce que j'ai l'impression que tout le monde
2: j'ai rien écouté et franchement, je suis déçu parce que ça m'aurait peut-être plu ce sujet. Franchement, tu vois, j'ai commencé à m'accrocher et tout, sauf que je comprends rien.
0: Donc, il y a trois choses qui représentent le couple. Il y a les sentiments partagés.
1: Oui.
0: Ouais. OK. Amis auditeurs, réfléchissez à ça. Les sentiments partagés, un projet commun, avoir des projets et avoir des enfants, c'est pas un projet.
2: Oui, peu importe le projet.
4: Les vacances,
0: il faut des projets, faire des choses. Il faut faire des choses ensemble.
1: Une moto.
3: Genre, aller faire les courses. C'est un projet,
0: non, ça c'est pas un
1: projet. C'est samedi matin, on va à Super U. Et Leclerc et Lidl, parce qu'il faut les trois.
0: Voilà, donc ça c'est pas des projets. Amis auditeurs, non, il faut vous trouver un vrai projet pour que le couple puisse tenir. Et surtout, du sexe en symbiose et en harmonie.
1: Ben oui, évidemment.
0: Ah.
2: Bon. Alors.
0: Amis auditeurs, êtes-vous dans la même situation que nous ou pas? Non, mais.
2: J'avais 2 sur 3, lui.
1: Donc c'était le conseil de Laurence.
0: Non, c'est pas un conseil. C'est vraiment, j'ai vraiment fait des recherches, allé voir surtout les philosophes, penseurs, mais depuis, depuis des centaines presque d'années, qui sont complètement OK pour dire qu'il faut ces trois choses pour représenter vraiment un couple et pas seulement une famille, mais un couple vraiment pour être épanoui en tant qu'homme et femme. Parce que, un couple, ils veulent me dégager! Parce qu'un couple, c'est comme un enfant. Il faut l'habiller. Il faut l'élever, il faut l'éduquer.
1: Bougez pas.
2: Oui.
1: Pas de stress, on va se retrouver après.
0: Allez, d'accord.
1: Pourquoi, allez, c'est la pause.
2: Pourquoi fait ça?
1: Mais parce qu'elle n'est pas en couple.
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1: Vous êtes dans les affreux Jojo. Lolotte, on était avec vous il y a quelques minutes,
2: non,
1: ou quelques
2: pas
1: secondes.
2: Moi. Mais je l'ai dit déjà.
1: Oui. Et vous nous parliez de qu'est-ce qu'un couple. Alors, il y a les projets, on résume très vite parce qu'après, il y a Yann Morel qui va enchaîner. Non, Virginie. Ou Yann. Ou moi. Je sais pas.
3: Alors, en fait, pour se définir en couple, il y a trois choses très importantes. C'est vraiment avoir des projets communs, avoir des sentiments partagés et du sexe en symbiose et harmonie. C'est que s'il y a ces trois choses. Alors, bien évidemment, les valeurs et le respect, c'est évident. Mais sinon, on ne peut pas dire qu'on est un couple.
1: Mais c'est validé par qui, ça?
3: C'est validé par plein de grands penseurs, de grands philosophes, je pourrais vous lister tous les noms qui s'accordent.
4: Quand tu dis du sexe en symbiose et en harmonie, moi j'y suis jamais allé dans ces pays. Je fais comment ça compte quand même ou pas?
3: Comment on peut faire pour arriver jusque là? Bon, donc voilà, c'est très important. Et alors juste une dernière petite parenthèse, oui. Sur un couple, ne dit-on pas, oh regardez comme leur couple est beau. Oui. L'heure, en fait l'heure définit une entité à part entière, il y a toi, il y a moi et il y a aussi nous. Et
2: bien mais figurez-vous que nous...
3: Et figurez-vous que c'est très important d'être à l'écoute de son couple, de ses attentes, de ses besoins. Régulièrement, écoutez-moi, régulièrement, il faut redéfinir nos attentes.
2: Et non, mais on peut pas
3: vraiment, car on change tout et tout le temps, et c'est très important de tout remettre au point. Il faut prendre soin de son couple. Il faut prendre soin de son couple comme d'un enfant. C'est très sérieux. Quand on est à l'origine de quelque chose, n'est-on pas, c'est mon bébé, eh bien le couple, c'est pareil. C'est votre bébé. Il vivra heureux s'il est épanoui, comblé, en bonne santé, si vous lui donnez beaucoup d'amour, de la tendresse, de l'affection. Voilà.
4: Allez, attends. Donc cultivez vos couples. Quand tu dis qu'il faut s'occuper du couple comme d'un enfant, tu veux dire qu'il faut le mettre au congélo?
1: Oh, c'est sale. Il y a un film qui est sorti avec Franck Dubosc là, il y a quelques temps, sur le couple. Vous l'avez vu ou pas?
3: Ah, j'ai pas vu.
1: C'est magnifique.
3: C'est vrai?
1: Je sais plus comment il s'appelle, mais super.
3: Eh ben voilà.
2: La rupture.
3: Merci pour lui.
1: Non, c'est autre
5: chose. Ah, ça a l'air bien.
1: Non, mais en fait, c'est l'histoire d'un couple, en fait, et lui, il est hyper amoureux, en fait, et il croit toujours en l'amour, et elle est passée à autre chose, en fait. Et donc, elle lui dit, on est un couple. Et là, tu dis, mais tu m'aimes plus? Si, je t'aime, mais. Et en fait, il est trop Robert l'amoureux, vous l'avez. Et donc, du coup, c'est un film à voir. Je n'ai pas le titre. Jérôme, vous l'avez?
2: Non.
1: Eh bien, merci.
2: Mais de rien, moi je t'en prie. Quand je peux rendre service, je peux. Tu sais,
1: c'était super. Ce que je vous propose, c'est d'applaudir Lolotte.
3: Merci.
1: Parce que sans elle, il n'y a pas d'amour dans cette émission.
3: Oh,
2: ouais. Et
1: Quoi?
2: Hein?
1: Quoi? Ouais.
2: Non, moi je m'en fiche, je te dis, je verrai quand j'écouterai l'émission.
1: Mais... D'accord.
6: Virginie Bourdin.
2: Voilà.
6: Virginie Bourdin, c'est Nini.
1: Allez, on va enchaîner maintenant avec la machine à café. Qu'est-ce qui se passe dans la machine à café, les amis?
4: On apprend des choses.
1: On apprend des choses et qu'on dit à qui?
4: Qu'on dit à ses amis autour de la machine à café.
1: Et qu'est-ce qu'on fait comment?
4: Eh ben, on parle avec eux, on échange des mots. Je sais pas. Après, tu te démerdes, car je peux pas tout apprendre.
1: Mais oui, mais j'essaie de porter un petit peu ce truc, puisque nous allons parler avec Virginie de l'Oasis.
2: Oasis.
1: Alors, c'est un peu flou parce que vous avez. Quand on a préparé cette émission hier soir pendant 3 heures.
3: Oui.
1: Vous
3: nouveau
1: dit...
3: départ. Ça s'appelle nouveau départ.
1: Je lui dis, qu'est-ce que tu vas faire demain? Elle me dit Oasis. Je lui dis, d'accord. Et alors?
5: Et il a cru que c'était le groupe.
1: Et
5: je lui dis, non.
1: Alors, allez-y, c'est quoi?
5: Non.
2: C'est Carlos.
5: Je vais vous parler. Non, absolument pas. D'Oasis sur la Terre, des lieux qui sont incroyables et qui sont merveilleux sur notre Terre-mère.
1: Voilà. Est-ce que vous êtes sûr de vouloir le faire maintenant?
2: Oui, parce qu'après le couple, je sais pas si on va pas perdre les gens.
1: Ouais, moi je pense que le mieux c'est de faire une petite pause et retrouver Virginie après. On va faire ça, c'est bien, ça vous va?
2: Allez,
1: ça vous va, tout le monde est content.
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1: Ils sont là. Vous êtes là ou pas?
2: Oui.
1: Ah, j'ai eu peur, je croyais que vous étiez parti à l'apéritif. Mais non, pas du tout. On va retrouver
2: maintenant. Alors là, pas du tout. On était là. Il n'y a pas de.
1: Nous allons retrouver maintenant Virginie. Oui. Et la célèbre chronique que le monde nous envie. Les États-Unis, les States.
2: Ouais.
1: Les States of Virginie. Oui. Et Virginie, vous allez parler donc de l'Oasis. Et moi, quand on a préparé cette émission, hier, pendant 3 heures.
3: Il a pas déjà dit? J'ai déjà entendu ça quelque
2: oui.
3: part.
1: Non, mais c'est
2: oui,
1: avant. C'est l'auditeur qui est là maintenant, il n'était pas là avant.
2: Et oui. Évidemment,
1: bien sûr. Et donc, du coup, vous aviez.
3: Toi, tu es en train de tabler sur l'auditeur qui vient d'arriver.
1: Voilà.
2: Ouais.
1: Exactement.
3: Pas celui qui a écouté les pubs, les gens.
1: Non.
2: D'accord.
1: Et donc, du coup, vous nous parlez du groupe Oasis.
2: Oui, non, alors. Toujours pas, Carl.
3: Faut nous dire. Hein.
2: Toujours
3: parce que
2: pas,
3: nous, on
2: Carl.
3: Suit, nous.
2: Oui, d'accord. Oui, voilà.
4: Alors
2: c'est
4: attendez,
2: ça.
4: J'ai entendu parler du groupe Oasis parce que moi, j'adore.
2: Alors non, vous n'allez pas me pourrir cette chronique comme vous avez fait pour l'appartement
3: j'étais à
2: de
3: M. J'étais dernier concert, mais une tuerie.
1: Et Carlos.
2: Ah, voilà.
1: Et celui de Carlos.
3: Or, celui de Carlos, terrible. C'était terrible.
1: Magnifique.
2: Non, je
3: mais ils ne se parlent plus, dis donc, avec les Gallagher.
1: Oui, Carlos, non, mais ils sont toujours fâchés.
3: Ils sont fâchés.
1: Mais les frangins, toujours. Depuis des
3: décennies. Et même Carlos ne leur parle plus non plus. À cause d'Oasis.
2: Jérôme, ah oui on va se fâcher.
1: Hey,
3: oui.
1: Les
3: ouais.
1: droits d'auteur.
2: Non, je veux vous parler de lieux sublimes sur la Terre.
1: Ah.
5: Eh ben, ils sont d'où? Ils sont d'Angleterre, là. C'est de
1: oui.
5: quel bled?
1: Eh ben, de London.
5: De London?
1: London Trun.
2: C'est bon?
3: Courroisisme.
1: C'est bon.
2: C'est bon.
3: En première partie, il y avait...
1: Virginie, allez-y, vous laissez pas démonter,
2: oui,
1: vous laissez pas démonter par les garçons.
2: Et moi, j'ai pas dit grand-chose.
3: Ouais. En première partie, il y avait Oasis Cabrel.
2: Jérôme, bon, il existe. Il existe.
1: Ah, c'est très bon.
2: Dans une des îles du Svalbard.
1: Svalbard.
2: Oui.
5: Ah, il vaut le Jean Jésus vent le Svalbard. Sinon, ça pue, y a.
2: Vous me fatiguez.
1: Je sais.
3: Mais t'aurais pas dû, je sais pas,
2: oui.
3: tu dis banlieue de Grenoble.
2: Eh ben, t'as pas entendu ce que j'ai répété tout à l'heure pour une fois.
1: Ah
2: bon,
1: là.
2: Alors, si,
5: ah, les
2: dans une
5: de
2: des îles. Oh,
1: c'est où les Svalbard?
2: En Norvège.
1: En Norvège.
2: Ah bah voilà. Oui, on est dans le thème.
4: En Norvège.
1: Ah oui, oui.
2: Et il existe donc une réserve. Ça va partir. Une réserve mondiale de semences.
1: Aïe.
3: Dans le Valzar.
1: Dans le Valzar et de la semence.
4: Ouais, mais toi tout. Aussi. À un moment donné, faut arrêter de se plaindre, parce que bon, là, quand même.
1: Moi, je veux ça dire, va être.
3: Elle nous parle d'un truc.
1: Ça va être compliqué, cette chronique.
3: J'ai entre le Falzar et le Kalbar. C'est le Svalbard. Il y a un paquet de semences, là.
1: Ne nous moquons pas de nos
2: non,
1: amis marocains.
2: Voilà.
3: Non.
2: Je m'en doutais.
3: On appelle ça des sacoches, nous. Pour les semences.
1: Et alors?
2: Je me suis dit, est-ce que je dois tenter? Et naïvement.
4: Eh ben, j'aurais pas eu.
2: Je l'ai fait.
1: À votre bon. Risque et péril.
2: Et oui. Bien, alors.
3: Merde, ils reviennent.
2: Bon.
1: Et alors
2: donc, ces semences sont destinées à assurer la préservation de la diversité génétique
3: des gencives
2: de milliers d'espèces végétales.
1: Ah, super ça, Michel.
2: Oui.
1: Et donc. Non, mais ne vous démontez pas, Virginie. Non. Allez au bout.
2: C'est une véritable chambre forte.
3: Mais oui,
4: oh, mais
3: oui.
4: C'est trop...
2: En béton armé.
4: Oh là là.
2: Et qui est creusée dans le flanc d'une montagne.
4: Oh, bon,
2: et
4: bon.
2: Qui regroupe. Ça suffit.
1: Et
2: qui regroupe.
3: Je me suis arrêté à flore génitale, moi. C'était quoi,
1: Jérôme, elle parle de quoi?
2: Une
1: qu'est-ce
2: grande
1: qu'elle fait elle fait une chronique,
2: partie
1: là
2: des graines de culture vivrière de la planète.
3: Ah. Et puis voilà.
2: Oh là là.
1: Eh ben, super.
2: Merci.
1: Et
5: franchement, c'est
4: alors,
5: hyper poétique.
4: Si vous avez info, n'hésitez pas à nous envoyer un message sur le groupe Facebook. Parce que nous, on n'a pas.
2: Non,
1: j'en déconne.
3: Les mecs, ils doivent se dire, puis, le couple, après les oasis. Et ils ont changé les
1: Jojo. Il vous reste 30 secondes, Émilie.
3: Il n'y a que la blague pour.
1: Je vous appelle Émilie, je ne sais pas pourquoi.
2: Ouais.
1: Je peux vous appeler France, mais je préfère Virginie.
2: Alors, Masdar, c'est une future.
1: Masdar, c'est une voiture.
2: Masdar. Non.
1: Masdar.
2: Avec un R.
5: Ah, c'est du fromage.
1: Le roi Masdar.
2: C'est... Oui, mais c'est pas loin. Neuf, une future
3: oui. Quand il y en a marre, il y en a marre.
2: Des Émirats arrêtez. Des Émirats arabes.
3: Masdar l'ermite.
2: Elle est en construction depuis 2008 et elle est appelée à devenir une ville modèle.
3: Mais oui, tu fais exprès aussi.
1: Écoutez, moi je suis lessivé.
2: Sera...
1: Je suis lessivé, c'est comme fatigué, mais proprement dit en fait.
2: Mais non. Elle quelle sera la première?
1: Finissez.
2: Oui, la première ville entièrement écologique au monde avec l'ambition d'être sans émission de carbone et sans déchets pour une population de 50 000 habitants.
1: Merci. Alors, Virginie. On n'a rien compris, c'était super, merci.
3: Non, mais vous avez deux heures.
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2: Oh là là, mais ça passe à une vitesse cette émission.
3: Ça
2: va
3: sûr.
2: Vite oh, non, mais ça c'est sûr. Mais ça, alors c'est sûr. Là, carrément trop vite. Chemin, quoi.
3: Moi je vais te dire, j'ai pas vu passer. Quoi.
2: Mais faites pas le malin, Yann Morel, parce que ça vient à vous.
3: T'es sûr?
2: Ah oui, ça vient à vous, puisque vous allez entendre un petit jingle que je suis en train de chercher. Voilà, un petit jingle qui va vous lancer. Pas très fort, mais il va vous lancer.
4: Lance-moi Yann jingle. Morel, c'est Yann Morel. Yann Morel, c'est Yann Morel.
2: Yann Morel qui a 83 enfants. J'ai pas changé depuis le début de l'émission. Je suis resté à 83. Oui.
5: Ouais, vous êtes fidèle à vous-même,
2: car... Oui, toujours. Et vous allez.
5: Enfin, il y en a quand même 80 qui ont fini dans les Kleenex. Parce que,
2: c'est sale.
5: Moi, j'en connais que 3.
2: C'est sale. Après, c'est sale. Et vous, parlez, vous allez nous parler des papas.
3: Oui, tout à fait.
2: C'est pas trop long, j'espère.
3: Non, pas du tout.
5: Ouais, parce qu'après les couples et les oisifs. Burnout,
3: alors, bah, en fait, on va tout simplement parler de la naissance, voilà, parce que c'est un moment magique. Bon, ouais, ça, quand on soit un papa, une maman, voilà, une naissance, c'est... Et puis, bah, moi, je me souviens de la naissance de ma première fille. Ah, quel bonheur. J'avais invité des amis pour fêter ça, ou pour oublier, je me souviens plus. Mais voilà, la soirée ne s'est pas tout à fait déroulée comme prévu.
5: T'en avais déjà évité plusieurs pour la faire, au final.
3: Ça a dû faire un truc du genre bière, gin casse, bière, virage, perte de contrôle, puis noir total. Alors quand j'ouvre l'œil, le réveil affiche 13h45. Merde. J'étais attendu à la maternité vers 9h ce matin pour relayer ma femme et apprendre avec les infirmières à faire le bain de ma petite poulette. Alors sur mon téléphone, à peu près 24 appels en absence, et dont 8 messages vocaux. Le premier ressemble à peu près à ça. « Oui chérie, il est 9h15, on va faire le bain de la petite dans 5 minutes. J'espère que t'es sur la route, à tout de suite, bisous. » Jusque-là, tout va bien. Mais au bout du 8e, j'ai plutôt droit à ça. « Il est midi et demi, qu'est-ce que tu fous? J'espère pour toi que t'as une bonne excuse. » Bon alors... Là, je vous le dis tout de suite, la première erreur à ne pas commettre, c'est de ne pas foncer tête baissée à la maternité. Hein ? Alors bon, moi, par exemple, là, je me pose 2 secondes et j'analyse la situation. Les poches que j'ai sous les yeux, l'odeur de tabac dans mes cheveux et mon haleine qui empeste le rat crevé sont autant de signes d'une soirée de débauche. Je me douche, je me brosse les dents.
2: T'as des proches aussi. Mais...
3: Ce sera un bon début. Autant dire que je ne lisais
5: pas... Ta marmite, mais ça ressemble pas.
3: Autant dire que je ne lésine pas non plus sur le café. En effet, ce matin, je suis frappé de ce qu'on appelle une encéphalite rectale. Oui, c'est ça, la tête dans le cul.
2: Ah, tu dis comme ça, toi.
3: J'ai mal à la tête et mes gestes manquent de précision. Et en plus, j'ai un peu l'impression de recevoir les informations du monde qui m'entoure à la vitesse d'un modem 56K. Tu sais, à chaque fois... Tout arrive à peu près comme ça.
6: Tu donc, le fais bien.
2: Ah oui, dis donc, tu fais
6: j'ai
2: bien 56K.
6: J'ai eu une réminiscence c'est d'antan.
2: Tout d'un coup, j'avais 5 ans. Pour dire si je suis vieux.
3: Je prends un petit temps pour remettre tout ça dans l'ordre. Sur le chemin de la maternité, je m'arrête à acheter des fleurs. Et surtout, je réfléchis à fond pour trouver une excuse en béton. Alors j'arrive à l'hôpital vers 15h30, j'entre dans la chambre et je vois ma femme en train de nourrir notre fille. Elle me regarde, elle me demande « Bah alors ?» Et là je me dis que le mieux est d'être honnête. Voilà, tout simplement. Je me... Bon, l'excuse que j'ai trouvée, c'est pas grave. Je fais bah, « Je suis désolé chérie, mais j'ai roulé sur un hérisson. J'ai dû lui faire du bouche à bouche pour le regonfler. Et après, je l'ai emmené chez le vétérinaire parce qu'il avait une patte cassée. Et je pouvais pas le laisser tout seul. Enfin, il fallait que je sois sûr qu'il s'en sorte. Enfin, tu sais, le fait d'être papa, je crois que ça fait ressortir ce qu'il y a de meilleur en moi. Et là, à ce moment-là, elle lève la tête, elle me regarde et elle me dit juste un petit Et elle se replonge complètement et entièrement vers notre enfant. Non, je crois que c'est à ce moment-là que je me suis dit que j'aurais dû vraiment être honnête. Alors, je lui dis à voix basse, le menton sur la poitrine. Bon, en fait, hier soir, je me suis mis une murge, mais incroyable. Je me suis réveillé à 2h15, et là, je sais pas ce qui s'est passé, je suppose qu'elle a écouté. Je me suis fait pourrir, mais d'une force. Je crois qu'il ne se passe pas un anniversaire.
2: C'est mieux dans
3: fille.
2: Le micro, en fait. Ça
3: marche. Pardon, excusez-moi. C'est parce que c'était écrit...
2: Mais levez la main, vous allez voir, levez la main, ça marche, en fait.
3: Je me suis fait pourrir, mais d'une force. Je crois qu'il ne se passe pas un anniversaire de ma fille sans entendre parler. Sans en entendre parler, pardon. Moralité, il faut toujours dire la vérité. Mais il faut bien choisir son moment.
2: Bravo, ça s'applaudit, c'est bien, ça résume bien, bien l'histoire. On va marquer une toute petite pause, les amis. Le temps de régler le micro de Yann Morel qui parle à côté.
3: Ouais, pardon, excusez-moi.
2: Hop, excusez-moi. Voilà. Et on se retrouve pour la fin de cette émission avec Jérôme.
6: Non, déjà.
2: Oh ben voilà.
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1: C'est la fin. Comment s'appelle Juliette Armanet?
2: Stromae?
1: Comment s'appelle Juliette Armanet?
3: Juliette.
1: C'est la fin.
2: Giorgio Armani.
1: Giorgio Armani.
2: Giorgio Armani.
1: Oui, c'est la fin de cette émission, les amis. Je suis désolé. Lolotte, je suis désolé. On va zapper votre chronique Lolo Web. On va la retrouver juste après.
4: Allez.
1: Dans la prochaine émission, promis.
4: Avec plaisir.
1: Promis. On
4: avec
1: la fera.
4: Grand plaisir.
1: Parce qu'il faut bien qu'il y ait un mec qui bosse. C'est Jérôme, parce que pour l'instant, qu'est-ce qu'il fait?
4: Bah rien.
1: Il dort,
3: il est là.
1: On me confie rien.
3: Vous, les beatniks.
4: il a dit, j'ai entendu.
1: Moi, on me dit rien, je fais pas de chronique et tout. À vous.
5: Jérôme de la Rua.
3: Jean-Michel, à vous.
5: Jérôme de la Rua, c'est GG.
1: Jérôme, si on est bien d'accord, vous faites une question insolite.
3: Oui, monsieur.
1: Alors, on vous écoute.
2: Allez, on s'insolite.
3: Et une facile.
1: Oh,
3: ouais, si.
1: Ouais, j'aime pas quand ça
3: quel
1: démarre
3: est,
1: comme ça.
3: Quel est le point commun entre... Bon, déjà, Rembrandt, vous connaissez?
1: Oui, le groupe. Oui. Super non, groupe londonien, là.
2: L'astronaute.
1: In the rain, in the sun, in the morning, oui. Non,
4: c'est pas ça. Aïe.
2: D'accord. Non, c'est les films avec Steve
1: Pelletier. The Rembrandt.
2: Stallone. Rembrandt 1, mais... Rembrandt 2, Rembrandt 3. Non, ça c'est Rocky, pardon. Dans Rembrandt,
1: ah oui,
2: il fait.
1: Oui.
3: C'est pas ma guerre.
1: Rembrandt, oui.
3: C'est pas ma guerre. Bon, Rembrandt, il est.
1: Oui, le peintre.
4: Peintre.
3: Merci.
2: Et il était dentiste aussi, mais ça on le dit pas.
1: Oui.
3: Oui. Enfin, le mardi.
1: Comme il était, ouais.
3: Bon, alors, il y a un point commun entre Rembrandt, par exemple, avec Jericho. Pas le chef indien. Hein.
1: Non, ah. Ça c'est Mouïkian.
2: Jericho Macias, le chanteur.
3: Jericho Macias, voilà. Donc aussi le peintre, évidemment.
2: Oui.
3: Donc quel est le point commun entre ces deux-là, notamment, et la bande dessinée d'Astérix et Obélix?
4: Oh là là. Oh,
1: non, mais là vous allez trop
4: balle,
1: loin,
4: là,
1: quoi. Mais pourquoi vous faites ça?
2: Alors, est-ce que c'est qu'il y a un R dans les trois?
1: Waouh, c'est pas mal ça.
3: Oui.
1: Eh ben, merci. C'était super.
3: Oh, ils sont forts. Hein.
1: Vous avez dit Rembrandt, Rembrandt 3, Rembrandt 4.
3: Alors,
1: c'est ça que
3: Rembrandt
1: vous avez dit
3: avec son tableau, la leçon d'anatomie du docteur Tulpe.
2: Oula. Oui.
1: Il manque un. C'est Tulip.
3: C'était Nicolas Tulpe. Tu sais qu'avant, ouais, il faisait pas mal d'expériences sur les morts,
2: oui,
3: pour apprendre la médecine. Je veux dire, ils n'avaient pas Internet.
2: C'était fait dedans.
3: Ils n'avaient pas Internet, donc ils prenaient sur du vrai. Tu vois, ils disaient, ah, vous voyez, putain, là, il y a un tuyau, tout ça, bon.
1: Oh, quand ça sert.
3: Et à l'époque, il n'y avait pas les caméras non plus. Donc, quand tu as quelqu'un qui découvrait quelque chose,
1: ouais,
3: notamment le docteur Tulpe, là, il faisait venir d'autres scientifiques et puis il redécoupait le machin. Ouais. Et la scène, donc c'est un gars qui est sur un lit, pas d'hôpital d'ailleurs, comment ça s'appelle, un étal de boucher carrément, une planche en bois,
1: comment ça s'appelle,
3: et tu as des gens autour de la table,
2: oui,
1: ouais.
3: Et Rembrandt était venu, il avait peint
4: cette scène.
3: Voilà. Bon, bref,
2: okay. Oui.
4: Quelle horreur, voilà.
3: Donc ça et puis le Jericho, le radeau de la Méduse par exemple.
4: Ah oui,
6: non, ce d'accord, n'était pas lourd.
3: Et donc il y a des points communs avec astérisme et obélisme.
2: D'accord. Donc
1: alors là,
2: deux tableaux et Astérix et Obélix.
3: Oui, il y a ces deux tableaux notamment, mais il y en a eu d'autres.
2: Alors, est-ce que c'est par rapport au personnage qui compose le tableau?
4: Alors là, c'est compliqué quand même là.
3: Non.
2: C'est-à-dire qu'en fait, tu regardes le Rembrandt ou le Radeau de la Méduse,
3: ouais,
2: et il y a le chef gaulois, tu sais, qui est peint sur les deux, comme dans.
3: Le mec, il y avait sept automatiques.
1: Est-ce que cette scène, on la retrouve dans une BD d'Astérix et Obélix ou dans le film?
3: Alors, pas dans le film, dans les BD, carrément.
1: Dans une BD?
3: Dans les BD.
1: Mais non.
4: Ouais.
3: Si. Il y a la représentation, par exemple, de la scène de l'anatomiste, là.
1: Ouais.
3: Qui fait son truc. Et bien, vous la retrouvez dans, l'album Le Devin d'Astérix.
1: Ouais.
3: Publié en 1972, qui est une excellente année, entre parenthèses.
1: 73 est mieux, moi, je trouve. Meilleur cru.
4: Franchement, tu es né quand?
3: En 73, mais je vois pas le rapport du tout.
1: Moi non plus.
4: Non,
3: pas
4: d'accord.
3: Pas rapport.
4: Mais
3: si vous l'avez dans votre bibliothèque, le Devin d'Astérix, en page 10.
1: Le Devin d'Astérix, d'accord.
3: En page 10, vous avez la reproduction du tableau de Rembrandt. Exactement, mais les personnages Astérix, Obélix, évidemment.
4: Oui. D'accord.
3: Et
4: le deuxième, c'est dans lequel?
2: Ah oui, d'accord.
1: Ah oui, d'accord, donc bon, nous on a la photo, vous regarderez chez vous.
3: Le tableau de Rembrandt dessus, et dessous vous avez la scène Astérix.
1: C'est super.
3: Et le radeau de la Méduse, il a été dans l'album Astérix Légionnaire.
2: D'accord. Les pirates, ils se font défoncer, ça.
3: Ouais,
1: moi je vous demande d'applaudir Jérôme parce qu'il a bossé, lui. Il a bossé comme un fou. C'était les Infos Jojo. Merci Virginie Bourdin.
4: Oh oui, de rien.
1: Elle était super votre chronique. Hein.
4: Merci.
1: C'était vraiment chouette. Merci Lolotte.
4: Mais merci à vous.
1: La Lolo Web à la prochaine émission. Merci Yann Morel.
2: Merci.
1: Merci Jérôme. À bientôt. Merci à vous de nous écouter. Et des gros bisous.
4: Carlito.
1: Bisous chez vous.
4: Merci Carlito.

Alors fermez les yeux, laissez-vous emporter. High Music Club, c'est le titre. Et nous serons ensuite sur la grande île. Nous serons avec Dylan et Liana. High Music Club, c'est le titre.

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1: Un petit tour sur la grande île et nous sommes avec Dylan et Liana. Un clin d'œil à tous nos amis malgaches qui nous suivent.

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1: Fond créole cabrié, on met le cap vers les tropiques et nous sommes au pays. Merci de nous accompagner, c'est Focus Tropique, c'est Harry.

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2: On garde le cap sur les îles avec ce titre toujours de la KM, ouais.

Alors c'est le moment de se lever et de se laisser entraîner par ce coup de compas. C'est entraînant, c'est chaud, c'est bon. 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
1: Nous mettons le cap vers les îles de l'océan Pacifique. Clin d'œil à nos amis du Pacifique Sud qui nous suivent. Et papa, c'est pour vous.

On reste sous le soleil des îles avec ce chanteur qui est originaire de la Martinique. Rappelez-vous de son album Les Mille Visages d'Afrique. Il nous présente 7 jours. Voici Albert Marwolani.

0: Si vous voulez dire je t'aime, dites-le maintenant. La vie passe vite, c'est ce que nous dit Maswana. Je vous aime.
1: La vie passe si vite. Alors aujourd'hui, je veux vous dire, je vous aime.

Depuis 1972, il est actif dans le monde de la musique en Guadeloupe. Il est chanteur-auteur-compositeur, chanteur du groupe Black and White depuis 2007. Il nous interprète 2, 3, 4 secondes. Voici Dashine.

Et c'est avec Don Junior, Guinlé. Comment que j'appelle ces autres? Merci de votre fidélité encore, merci d'être resté avec nous. Restez à l'écoute de votre radio, surtout prenez bien soin de vous. Arrivez-vous d'y à très vite.

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0: Hello à tous, bienvenue dans le Californien Spirit Radio Show. Et aujourd'hui, nous changeons de saison. Oui, le soleil de l'été commence doucement à descendre sur l'horizon. Les soirées raccourcissent, mais quelque part, sur la Côte d'Azur ou ailleurs, les fréquences FM continuent de résonner. Alors, pour cette édition automnale, on retourne dans ces années où la radio savait encore surprendre, où les programmateurs pouvaient passer d'un titre français à une production américaine, d'une voix soul à une pop sophistiquée, avec cette petite dose de liberté qui faisait toute la différence. Je veux bien sûr encore parler de cette fameuse radio, Palm Beach FM 99, qui rayonnait sur la Côte d'Azur et que vous connaissez bien maintenant sur les ondes. Une nouvelle promenade donc dans la mémoire des radios libres, dans l'esprit de Back to the Radio Libre 1981. Pas une reconstitution figée, non, plutôt une bande-son, celle d'un automne imaginaire sur la croisette, avec les lumières de Cannes qui commencent à s'allumer. Et pour commencer, une petite merveille française. Elle s'appelle Agathe, entourée du groupe Regret. Nous sommes en 1984 et tout le monde s'amuse. Oui, voici le groupe Regret. Welcome.
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Et on reste dans cette période où la FM française commence à regarder sérieusement vers l'Amérique. Mais notre voyage, lui, ne connaît aucune frontière. Après Agathe et Regret, direction Londres, nous sommes en 1986. Le groupe Culture Club, Boy George au premier plan, une production signée Arif Mardin et Lou Horn, et ce sont immédiatement reconnaissables. Pop, soul, funk, et juste ce qu'il faut de sophistication. Move Away sera le dernier titre de Culture Club à entrer dans le top 40 américain et sur Palm Beach FM. Ce genre de disque avait naturellement sa place. Alors, Move Away, Culture Club.

Culture Club dans votre poste de radio préféré avec Move Away 1986. Et vous savez ce que j'aime dans cette époque ? Eh bien, la production pouvait être brillante sans être froide. Les claviers étaient partout, les boîtes à rythme avaient envahi les studios, mais les arrangements gardaient encore de vrais musiciens, de vraies voix, de vraies couleurs. Et justement, voici un groupe britannique qui savait parfaitement mélanger technologie et émotion. Les Thompson Twins, nous sommes en 1983, le titre fracasse sur les ondes avec Hold Me Now, un titre qui atteindra la 4e place des charts britanniques, mais surtout un titre qui possède cette qualité rare. Il vieillit très bien, eh oui.

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1: Cette station de radio qui n'existe plus, qui a sévi dans les années 80, Palm Beach FM donc, n'aurait jamais été Palm Beach FM sans ces petites découvertes venues d'ailleurs. Alors, quittons Londres quelques instants, direction la Suède, elle s'appelle Pernilla Wahlgren. Nous sommes en 1986. Je pensais que c'était une production américaine, mais non, pas du tout. Le titre Paradise, une production donc pop, signée notamment Emilio Ingrosso, avec Pernilla Wahlgren à l'écriture. Un disque moins évident que les grands classiques de cette décennie. Et c'est précisément pour cela qu'on le ressort aujourd'hui. Parce qu'une bonne programmation ne consiste pas uniquement à empiler les hits, elle consiste aussi à vous faire dire « Tiens, je ne me souvenais plus de celui-là ».

Ah, c'est un petit bijou. Pernilla Wahlgren, Paradise. Et maintenant, changement d'ambiance. On traverse l'Atlantique. Direction New York. Direction la grande tradition R&B américaine. Il s'appelle Frederick Jackson. Une voix chaude, élégante, immédiatement identifiable. 1986, le titre en question, Tasty Love. Le morceau devient numéro 1 du classement R&B américain pendant 4 semaines. Et là, on retrouve exactement ce qui faisait le charme des grandes radios adultes américaines, un groove tranquille, une voix magnifique et aucun besoin d'en faire trop.

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1: Et puisqu'on parle de R&B, restons-y si vous le voulez bien, mais ajoutons une petite dose de hip-hop. Nous sommes en 1989, Sybil rejoint Salt & Pepper sur Crazy For You, une rencontre assez savoureuse entre la soul pop de Sybil et l'énergie rap du duo new-yorkais. Et c'est exactement le genre de passerelle qui nous intéresse ici. Une musique qui ne reste pas enfermée dans une case. Soul, pop, dance, hip-hop, la FM américaine de la fin des années 80 savait mélanger les ingrédients. Alors, montez le volume.

Sybil featuring Salt-N-Pepa, retrouvé dans la grande discothèque du California Spirit Radio Show pour Palm Beach FM avec Crazy For You 1989. Et puisque nous sommes maintenant officiellement dans notre voyage automnal, il fallait une voix capable de faire entrer un peu de lumière dans les premières soirées fraîches. Elle s'appelle Sam Brown, une voix légèrement rock, beaucoup de caractère, et ce titre With a Little Love. On reste dans cette pop soul britannique de la fin des années 80, celle qui savait être accessible sans devenir banale.

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1: Et maintenant, je vous préviens, attention à celui-ci, parce que derrière The Honestus, il y a un nom que vous connaissez forcément. George Michael, Heaven Help Me, en 1989. George Michael donc coécrit et produit le titre et participe également au chœur. Honestus, lui, eh bien, n'est pas exactement un inconnu dans l'univers pop britannique. Il a notamment été bassiste auprès de Wham. Et là, on retrouve toute cette élégance du R&B de la fin des années 80, une basse profonde, une production brillante, une mélodie qui reste et une voix qui mérite largement qu'on la ressorte aujourd'hui. The Honestus, Heaven Help Me.
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Ah, maintenant, je vous propose un petit détour par une collaboration particulièrement intéressante, parce que parfois, les crédits d'un disque racontent une histoire aussi intéressante que le disque lui-même. La Mondozier, l'un des grands noms de la Motown, s'associe à Phil Collins, donc avec ce titre, The Quiet's Too Loud, et pas simplement comme invité de passage. Phil Collins participe à l'enregistrement, notamment à la batterie et au chœur. Le titre apparaît sur l'album Inside Seduction de la Mondozier en 1991. Vous voyez, c'est aussi ça.

Et voici maintenant l'un des moments forts de cette automnale, une artiste, une voix, une chanson écrite par un guitariste qui lui aussi aurait pu la chanter, Mark Knopfler. Mais Private Dancer n'est finalement pas devenue une chanson de Dire Straits. Knopfler l'avait écrite pour leur univers avant de considérer qu'une voix féminine lui conviendrait mieux. La chanson arrive alors chez Tina Turner, 1984, et elle devient même le titre de son cinquième album studio, avec Jeff Beck à la guitare, Mel Collins au saxophone, et puis Tina Turner au centre. Là, inutile d'en dire davantage. On écoute Private Dancer by Tina Turner.

Et nous voilà, déjà au cœur de la nuit. Vous savez, ces heures où les lumières de Cannes et les environs se reflètent sur la mer, où la radio devient presque une présence dans la voiture, et où certains titres prennent toute autre dimension. Voici Johnny S. Jazz, 1987, Turn Back the Clock, du sophistique pop britannique, une production élégante, et un morceau qui atteindra la 5e place du classement Adult Contemporary américain. Alors, on ralentit juste un peu, mais pas trop, parce que Palm Beach FM est toujours là.